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1: Du soleil ce lundi avec des vents devenant d'ouest à 20 km/h, rafale à 40, maximum de 27 et un humidex de 30. Ce soir et la nuit prochaine, dégagé, nappe de brouillard qui se forme au cours de la nuit, minimum de 14, sauf de 9 en terrain bas. Demain mardi, on prévoit du soleil, des nappes de brouillard qui se dissipent le matin avec des vents devenant du sud-ouest à 20 km/h en après-midi avec un maximum de 29 et un humidex de 33 degrés.
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0: du soleil ce lundi avec des vents devenant d'ouest à 20 km/h à Falla 40, maximum de 27 et un humidex de 30. Ce soir et la nuit prochaine, dégagé, nappe de brouillard qui se forme au cours de la nuit, minimum de 14, sauf de 9 en terrain bas. Demain mardi, on prévoit du soleil, des nappes de brouillard qui se dissipent le matin avec des vents devenant du sud-ouest à 20 km/h en après-midi avec un maximum de 29 et un humidex de 33 degrés.
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0: soleil ce lundi avec des vents devenant d'ouest à 20 km/h à Fal à 40, maximum de 27 et un humidex de 30. Ce soir et la nuit prochaine, dégagé, nappe de brouillard qui se forme au cours de la nuit, minimum de 14, sauf de 9 en terrain bas. Demain mardi, on prévoit du soleil, des nappes de brouillard qui se dissipent le matin avec des vents devenant du sud-ouest à 20 km/h en après-midi avec un maximum de 29 et un humidex de 33 degrés.
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0: Aujourd'hui, mardi, c'est du soleil, nappe de brouillard qui se dissipe le matin, des vents devenant du sud-ouest à 20 km/h en après-midi avec un maximum de 29 et un humidex de 33. Dans la nuit de mardi à mercredi, c'est des passages nuageux minimum de 13 et mercredi, alternance soleil-nuage avec 30% de probabilité d'averse et un maximum de 29.
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0: Aujourd'hui, mardi, c'est du soleil, nappe de brouillard qui se dissipe le matin, des vents devenant du sud-ouest à 20 km/h en après-midi avec un maximum de 29 et un humidex de 33. Dans la nuit de mardi à mercredi, c'est des passages nuageux minimum de 13 et mercredi, alternance soleil-nuage avec 30% de probabilité d'averse et un maximum de 29.
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0: Aujourd'hui, mardi, c'est du soleil, nappe de brouillard qui se dissipe le matin, des vents devenant du sud-ouest à 20 km/h en après-midi avec un maximum de 29 et un humidex de 33. Dans la nuit de mardi à mercredi, c'est des passages nuageux minimum de 13. Et mercredi, alternance soleil-nuage avec 30% de probabilité d'averse et un maximum de 29.
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0: Aujourd'hui, mardi, c'est du soleil, nappe de brouillard qui se dissipe le matin, des vents devenant du sud-ouest à 20 km/h en après-midi avec un maximum de 29 et un humidex de 33. Dans la nuit de mardi à mercredi, c'est des passages nuageux minimum de 13. Et mercredi, alternance soleil-nuage avec 30% de probabilité d'averse et un maximum de 29.
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0: Aujourd'hui, mardi, c'est du soleil, nappe de brouillard qui se dissipe le matin, des vents devenant du sud-ouest à 20 km/h en après-midi avec un maximum de 29 et un humidex de 33. Dans la nuit de mardi à mercredi, c'est des passages nuageux minimum de 13 et mercredi, alternance soleil-nuage avec 30% de probabilité d'averse et un maximum de 29.
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2: Aujourd'hui, mardi, c'est du soleil, nappe de brouillard qui se dissipe le matin, des vents devenant du sud-ouest à 20 km/h en après-midi avec un maximum de 29 et un humidex de 33. Dans la nuit de mardi à mercredi, c'est des passages nuageux minimum de 13 et mercredi, alternance soleil-nuage avec 30% de probabilité d'averse et un maximum de 29.
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1: Dans la Ligue de baseball intermédiaire de la vallée de la Miramichi, les Aigles de Tracadie rendaient visite aux Dodgers à Dalhousie hier soir. Ils se sont inclinés 7-3 face aux locaux. Les Aigles avaient créé l'égalité 3-3 en début de sixième manche après avoir tiré l'arrière 3-0. Mais un circuit de 3 points d'Andrew Carter pour Dalhousie a fait la différence en fin de sixième manche. Il s'agissait d'un cinquième revers consécutif pour les Aigles qui ont une fiche d'une victoire et de 8 revers depuis le début de la saison. Les Aigles rejoueront jeudi soir au parc Raoul-Lozier à Tracadie alors qu'ils recevront les Cardinals de Newcastle. Le lendemain, ils reprendront la route pour Dalhousie pour y affronter les Dodgers vendredi soir à compter de 20h. Au hockey junior A, le Lightning Chaleur a dévoilé son calendrier d'activité pour la saison 2026-2027. Les matchs hors concours débuteront le vendredi 28 août avec un match à domicile face au Tigre de Carleton. L'équipe disputera 4 matchs préparatoires. Ensuite, le Lightning Chaleur débutera sa saison régulière avec un duel sur la route à Miramichi face aux Timberwolves le samedi 12 septembre. Ce sera ensuite le samedi suivant, soit le 19 septembre, qu'il débutera sa campagne devant ses partisans au centre régional Keith Irving, alors qu'il recevra les Tigres de Carleton. La saison prendra fin le 7 mars 2027. Cette année, l'organisation produira des calendriers de poche qui seront distribués prochainement un peu partout dans la région. Au hockey mineur, la nouvelle association de la région Chaleur, le club Hockey Chaleur, a dévoilé le nom et le logo de ses équipes. Dorénavant, les équipes porteront le nom des Titans Chaleur. Le logo a été partagé sur les réseaux sociaux la fin de semaine dernière. Le logo est accompagné de la devise de la nouvelle association qui se lit ainsi. Bâti sur la force, défini par la résilience, animé par la détermination, guidé par le leadership, enraciné dans le caractère, c'est plus qu'un nom, c'est qui nous sommes, c'est notre identité, une association, une identité, une équipe. Au tennis, le club Tennis Chaleur a publié ses classements en date du 5 juillet dernier. Chez les dames, dans la division élite, Megan Guérette mène avec 6 victoires et aucune défaite, bonne pour 972 points. Elle devance Dani Aubé, qui a 662 points avec 4 victoires et 2 défaites, ainsi que Mélanie Côté, qui a 4 victoires en 4 matchs pour 648 points. Dans la division Challenger, Julie Daigle est en première place avec 5 victoires et aucune défaite, une fiche bonne pour 810 points. Chez les hommes, dans la division élite, Renaud Roy est toujours au premier rang avec 9 victoires en autant de matchs, avec un total de 1458 points. La deuxième place appartient à Jean-Luc Breyer, qui a une fiche de 6 victoires et 1 défaite, bon pour 978 points. Dans la division Challenger 1000, Eduardo Cabrera est le co-meneur avec Alexandre Lisandro, tous les deux avec 685 points, obtenus avec 4 victoires et 1 défaite. Dans la division Challenger 750, le meilleur est maintenant Renaud Albert avec 4 victoires et 3 revers, bon pour 692 points. Timmy Arsenault est deuxième avec une fiche de 4 victoires en 4 matchs, tout comme Nicolas Haché. Et finalement, dans la division Challenger 500, David Roy est en tête avec 4 victoires et 1 défaite, une fiche bonne pour 650 points. Le club Tennis Chaleur a également annoncé qu'en lien avec le Festival des rameurs de Petit Rocher, un tournoi pour les joueurs et joueuses nés en 2010 et après aura lieu à Petit Rocher vendredi prochain. Ce tournoi se déroulera sur une journée à partir de 9 h. Pour vous inscrire ou pour plus d'informations, vous pouvez contacter Mégane Guérette au 506-543-5129. Vous avez jusqu'à demain pour vous inscrire. Veuillez noter que les cliniques d'été seront annulées pour cette journée. À la rame, la traversée de la baie des Chaleurs du Festival des rameurs de Petit Rocher aura lieu ce samedi. Les rameurs traverseront plus de 22 000 pour passer du point de départ à la marina de Bonaventure jusqu'à l'arrivée à la place des rameurs de Petit Rocher. Il y aura 17 équipes pour cette édition de la traversée. Elles sont tous énumérées sur le site festivalderameurs.net/traversée. Les activités auront lieu au site d'arrivée samedi matin et après-midi. Et finalement, à la course, il reste encore quelques places pour la boucle Belle-Baie. L'engouement pour cette première édition permet aux organisateurs d'anticiper un grand succès et ils recommandent aux coureuses et aux coureurs qui ne l'ont pas déjà fait de s'inscrire le plus tôt possible au site zephy.com. La course boucle Belle-Baie aura lieu le 19 septembre prochain à Belle-Baie. C'est à l'Osport, régional.
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3: Il est 6h, bon début de journée en ce mardi 7 juillet. Ici Claude Simard en pleine forme, bien dormi, heureux de vous retrouver pour poursuivre notre été ensemble. Au cours de l'émission, on aura nos jeux, notre jeu Flaméo, on aura notre jeu Attends une seconde. On va parler des activités du centre et aquarium et centre marin du Nouveau-Brunswick à Chipagan avec Myriam Légère. On va parler de toutes sortes de choses finalement, dont météo. Je pensais que le météo, le thème était moins long. On va le laisser finir. Non, mais bon, écoutez, je vais faire la météo pendant le temps, mais on va passer la journée là-dessus. Du soleil, nappe de brouillard se dissipant ce matin. On aura des vents du sud-ouest à 20 km à l'heure cet après-midi. On prévoit un beau 29, humidex à 33, l'indice UV de 7 ou élevé. Quelques nuages ce soir, cette nuit, avec un minimum de 15. Demain, généralement ensoleillé, maximum de 29, humidex à 32. Jeudi, soleil-nuage, on prévoit 29. Vendredi, soleil-nuage, 60% de probabilité d'averse, on prévoit 25. Et vous savez qu'on est en plein festival des rameurs de Petit Rocher. On prévoit pour la fin de semaine, soleil-nuage pour samedi et dimanche, avec 26 degrés pour les deux jours. Le soleil s'est levé à 5h33, va se coucher à 21h22. Et on va aller voir qu'est-ce qu'on a du côté température ce matin. C'est un petit peu plus chaud qu'hier. 16 péninsule acadienne, c'est l'endroit le plus chaud en la province, dans la province. 14 région chaleur, on a 13 Charles-de-Camelton. On a 15 dans le secteur de Miramichi et 14 à l'île Miscou. Je vous souhaite donc une belle journée. Je reviens avec les grands titres dans une dizaine de minutes.
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0: 6h12 minutes. Yannick sera là à 7h pour nous parler de maquereau et harengs d'automne, augmentation du total autorisé des captures. Il y a eu une collision mortelle près de Negwa qui a fait une victime. Il aura des détails pour nous. Golfeur amateur du Nouveau-Brunswick prendra part à l'Aluminium Explore NB et Mark Carney participera au sommet de l'étang. C'est ce qu'on. De l'OTAN, oui. C'est ce qu'on surveille du côté de l'actualité ce matin.
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3: 10h19, mise à jour de nos températures. C'est quand même un petit peu plus confortable qu'hier. 16 degrés du côté de la péninsule acadienne à base de Bacaraquet. Peut être un petit peu plus frais à l'intérieur des terres, bien que ce matin, c'est un petit peu plus chaud qu'hier, je vous le disais. 13 degrés du côté de la région Chaleur. On a 14 à Charlotte-Hamilton. On a 14 Miramichi. Même chose du côté de l'île Miscou. Et les gens d'Edmundston, c'est un petit peu plus frais. Même si c'est loin de nous, il y a peut-être des gens qui font du camping, car là, par là que vous connaissez, là, c'est 7 degrés ce matin dans ce coin-là. On a le sport qui s'en vient avec Alain Degrasse dans quelques minutes. Bon début de journée aujourd'hui, mardi 7 juillet.
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0: À la météo pour aujourd'hui, du soleil, nappe de brouillard se dissipant ce matin. On aura des vents du sud-ouest à 20 en après-midi. On prévoit un maximum de 29, humidex à 33, lundi suivi de 7 ou élevé. Quelques nuages ce soir, cette nuit, minimum de 15. Demain, c'est généralement soleil. On prévoit 29, humidex à 32. Jeudi, soleil-nuage, on prévoit 29. Vendredi, soleil-nuage, 60 % de probabilité d'averse. On prévoit 25. Et pour la fin de semaine, ça s'annonce très bien. Soleil, nuage, samedi et dimanche. 26 pour les deux jours, entre autres, pour la traversée du Festival des rameurs qui aura lieu samedi. On sera là avec de nombreux reportages. Pour ce qui est des températures de ce matin, j'ai ça ici, mise à jour de notre page. On a 16 degrés du côté de la péninsule acadienne, 13 régions chaleur, 14 Charlevoix-Hamilton et 14 Miramichi et à l'Île-Miscou.
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2: Dans la Ligue de baseball intermédiaire de la vallée de la Miramichi, les Aigles de Tracadie rendaient visite aux Dodgers à Dalhousie hier soir. Ils se sont inclinés 7 à 3 face aux locaux. Les Aigles avaient créé l'égalité 3 à 3 en début de sixième manche après avoir tiré de l'arrière 3 à 0. Mais un circuit de 3 points d'Andrew Carter pour Dalhousie a fait la différence en fin de sixième manche. Il s'agissait d'un cinquième revers consécutif pour les Aigles qui ont une fiche d'une victoire et de 8 revers depuis le début de la saison. Les Aigles rejoueront jeudi soir au parc Raoul-Lozier à Tracadie, alors qu'ils recevront les Cardinals de Newcastle. Le lendemain, ils reprendront la route pour Dalhousie pour y affronter les Dodgers vendredi soir à compter de 20h. Au hockey junior A, le Lightning Chaleur a dévoilé son calendrier d'activité pour la saison 2026-2027. Les matchs hors concours débuteront le vendredi 28 août avec un match à domicile face au Tigre de Carleton. L'équipe disputera 4 matchs préparatoires. Ensuite, le Lightning Chaleur débutera sa saison régulière avec un duel sur la route à Miramichi face aux Timberwolves le samedi 12 septembre. Ce sera ensuite le samedi suivant, soit le 19 septembre, qu'il débutera sa campagne devant ses partisans au centre régional Keith Irving, alors qu'il recevra les Tigres de Carleton. La saison prendra fin le 7 mars 2027. Cette année, l'organisation produira des calendriers de poche qui seront distribués prochainement un peu partout dans la région. Au hockey mineur, la nouvelle association de la région Chaleur, le club Hockey Chaleur, a dévoilé le nom et le logo de ses équipes. Dorénavant, les équipes porteront le nom des Titans Chaleur. Le logo a été partagé sur les réseaux sociaux la fin de semaine dernière. Le logo est accompagné de la devise de la nouvelle association qui se lit ainsi. Bâtie sur la force, définie par la résilience, animée par la détermination, guidée par le leadership, enracinée dans le caractère, c'est plus qu'un nom. C'est qui nous sommes, c'est notre identité, une association, une identité, une équipe. Au tennis, le club tennis Chaleur a publié ses classements en date du 5 juillet dernier. Chez les dames, dans la division élite, Mégane Guérette mène avec 6 victoires et aucune défaite, bonne pour 972 points. Elle devance Dani Aubé, qui a 662 points avec 4 victoires et 2 défaites, ainsi que Mélanie Côté, qui a 4 victoires en 4 matchs pour 648 points. Dans la division Challenger, Julie Daigle est en première place avec 5 victoires et aucune défaite, une fiche bonne pour 810 points. Chez les hommes, de la division élite, Renaud Roy est toujours au premier rang avec 9 victoires en autant de matchs, avec un total de 1458 points. La deuxième place appartient à Jean-Luc Breyer, qui a une fiche de 6 victoires et une défaite, bon pour 978 points. Dans la division Challenger 1000, Eduardo Cabrera est le co-meneur avec Alexandre Lisandro, tous les deux avec 685 points, obtenus avec 4 victoires et une défaite. Dans la division Challenger 750, le meilleur est maintenant Renaud Albert avec 4 victoires et 3 revers, bon pour 692 points. Timmy Arsenault est deuxième avec une fiche de 4 victoires en 4 matchs, tout comme Nicolas Haché. Et finalement, dans la division Challenger 500, David Roy est en tête avec 4 victoires et 1 défaite, une fiche bonne pour 650 points. Le club tennis Chaleur a également annoncé qu'en lien avec le Festival des rameurs de Petit Rocher, un tournoi pour les joueurs et joueuses nés en 2010 et après aura lieu à Petit Rocher vendredi prochain. Ce tournoi se déroulera sur une journée à partir de 9 h. Pour vous inscrire ou pour plus d'informations, vous pouvez contacter Mégane Guérette au 506-543-5129. Vous avez jusqu'à demain pour vous inscrire. Veuillez noter que les cliniques d'été seront annulées pour cette journée. À la rame, la traversée de la baie des Chaleurs du Festival des rameurs de Petit Rocher aura lieu ce samedi. Les rameurs traverseront plus de 22 000 pour passer du point de départ à la marina de Bonaventure jusqu'à l'arrivée à la place des rameurs de Petit Rocher. Il y aura 17 équipes pour cette édition de la traversée. Elles sont tous énumérées sur le site festivalderameurs.net/traversée. Les activités auront lieu au site d'arrivée samedi matin et après-midi. Et finalement, à la course, il reste encore quelques places pour la boucle Belle-Baie. L'engouement pour cette première édition permet aux organisateurs d'anticiper un grand succès et ils recommandent aux coureuses et aux coureurs qui ne l'ont pas déjà fait de s'inscrire le plus tôt possible au site zephy.com. La course boucle Belle-Baie aura lieu le 19 septembre prochain à Belle-Baie. C'est à Le Sport, régional.
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0: On parle de soccer. Mickaël Merino a marqué quelques secondes après le début du temps ajouté de la deuxième demi. Et l'Espagne a battu le Portugal 1-0 hier, mettant fin à la carrière en Coupe du monde de Cristiano Ronaldo, qui n'a jamais remporté de Coupe du monde, d'ailleurs, de soccer. En quart de finale, à Los Angeles, vendredi, l'Espagne va se mesurer à la Belgique, qui a aisément éliminé les États-Unis avec un gain de 4-1 à Seattle. Alors, toute cette controverse pour seulement ça. Les États-Unis sont sortis du tournoi. Aujourd'hui, il y a deux matchs, alors que Lionel Messi et l'Argentine font face à l'Égypte à 13h et la Suisse contre la Colombie à compter de 17h. Et les Blue Jays, ça va pas mieux. Défaite d'hier de 10-1. Ils ont inscrit un point en trois matchs. J'espère que vous allez bien en ce mardi 7 juillet. Encore une autre belle journée. L'été a commencé, là, on est sur la bonne voie. J'espère que vous en profitez si vous êtes en vacances. Si vous travaillez, ça va venir. Moi, mes vacances s'en viennent. Dernière du mois de juillet, deux premières du mois d'août. J'ai bien hâte aussi. On aura nos jeux Flaméo, on aura notre jeu à attendre une seconde à compter de 8h10. Et en ce mardi, on va parler des activités de l'aquarium et centre marin de Chipagan avec Myriam Légère. C'est à venir ça vers les 8h10. 8h40, pardon. Voici Glass Tiger.

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5: 6h45, chronique showbiz. Lauren Bennett, chanteuse de Party Rock Anthem, décédée hier à seulement 37 ans. La chanteuse de l'ancien groupe GRL et du tube Party Rock Anthem, qu'on va écouter tantôt, est décédée donc à 37 ans. C'est ce qu'a annoncé le groupe dans un communiqué publié sur les réseaux sociaux. Pas beaucoup de détails. Peut-être qu'on aura des détails au cours des prochaines semaines. La cause du décès n'a pas été divulguée.

0: 51, on est dans le Festival des rameurs de Petit Rocher comme activité ce soir qui va être suivie, je pense. Je sais que l'an passé et l'autre année d'avant, ça a été un gros succès. C'est le Juste Prix, version de The Price is Right, sous le chapiteau, c'est au coût de 10 $ du billet. Vous pouvez en acheter plus qu'un billet si vous voulez avoir plus de chances d'être choisi et monter sur l'estrade pour être un concurrent. Alors, ça se passe sous le grand chapiteau Festival des rameurs de Petit Rocher. Je vous rappelle qu'on sera là samedi pour l'arrivée des rameurs. On aura des reportages si vous n'êtes pas sur le site et que vous voulez suivre le déroulement de la traversée. Alors, on a bien hâte de vous décrire ça samedi matin.
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1: Il est 7 heures. Bon début de journée. Nous sommes le mardi 7 juillet.
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2: Bon mardi. Au microphone, Yannick Owens. Voici vos informations. Pêche et Océan Canada a annoncé l'augmentation du total autorisé des captures pour la pêche du maquereau et la pêche d'automne du hareng dans le sud du golfe du Saint-Laurent. Cette évaluation du stock révisé a montré que le stock a augmenté de près de 50 % d'une année à l'autre, mais qu'il reste dans la zone critique. Le directeur général de l'Union des pêcheurs des maritimes, Martin Mallet.
3: Pour le maquereau, nous, notre demande, c'était pour cette année une augmentation de l'accès pour nos pêcheurs, pour qu'ils aient accès à plus d'apports pour leur pêche au mort, leur pêche au flottant qui doit se dérouler justement demain, mardi, cette semaine. Pour la pêche de printemps, l'eau mort, ben, ça vient se terminer, mais on a aussi une pêche d'automne qui commence au début août, sous peu. Ça fait que là, avec cette décision ici, nos pêcheurs du printemps, d'été et d'automne vont pouvoir avoir accès à de l'appât. Puis ensuite, il y a aussi une possibilité là-dedans de s'en mettre un peu de côté avec leur congélateur pour l'année prochaine. Donc, c'est une bonne nouvelle.
2: Le total autorisé de capture pour le maquereau augmentera à 1500 tonnes, dont 1400 tonnes pour les appâts à usage personnel, 60 tonnes pour les prises accessoires, 20 tonnes pour l'échantillonnage scientifique et 20 tonnes d'appâts vivants pour la pêche du thon rouge. Selon M. Mallet, le moment est bien choisi alors que les pêcheurs font face à des pressions économiques croissantes.
3: Ce qui arrive, c'est lorsque tu n'as plus accès à de l'appât local par tes propres moyens, ben là, à ce moment-là, il faut que tu l'achètes. Et tu l'achètes où? Ben, tu l'achètes des fournisseurs d'appât, puis ça, ça peut être importé d'un peu partout sur la planète aussi. Donc là, on est vraiment à la merci à ce moment-là de la valeur de ces appâts-là sur le marché international. Mais aussi, on est à la merci des vendeurs ou des revendeurs d'appât local qui savent, eux, qu'on n'a pas accès à d'autres choses que d'acheter de ces appâts-là qui sont nécessaires pour la pêche. Donc, on pense à ce moment-là à une surenchère qui se fait. Fait que là, on est vraiment content que là, on commence à avoir la pendule qui va peut-être commencer à bouger dans notre direction de nouveau.
2: Un homme de 28 ans, originaire de la Première Nation des Iguénopétiges, est décédé à la suite d'une collision entre deux véhicules survenus tôt samedi matin dans la localité. Peu avant une heure, des membres du détachement de Négouac de la GRC se sont rendus sur les lieux d'une collision entre deux véhicules sur le chemin Peters. La collision se serait produite lorsque le conducteur d'un véhicule tout-terrain a omis de s'arrêter et est entré en collision avec un véhicule. Le conducteur et seul occupant du VTT, un homme de 28 ans de la Première Nation des Iguénopétiges, a été transporté à l'hôpital avec des blessures potentiellement mortelles. Il est décédé le lendemain de suite de ses blessures. Le conducteur et le passager de l'autre véhicule n'ont pas été blessés. Un golfeur amateur du Nouveau-Brunswick participera à l'Omnium Explore MB de cette année. L'événement, qui aura lieu au terrain de golf du parc provincial Mactaquac, est la première étape canadienne de la portion nord-américaine du circuit PGA Tour America. Le tournoi se déroulera du 9 au 12 juillet et réunira plus de 150 golfeurs professionnels du monde entier. Nick Ritchie, de Saint-Jean, a obtenu sa place au tournoi après avoir remporté le championnat amateur masculin du Nouveau-Brunswick en 2025. Il sera accompagné de son père et caddie, Darren Ritchie, deux fois champion provincial amateur et champion canadien amateur en 1992. Et le premier ministre Mark Carney s'est envolé pour le sommet de l'OTAN qui se tiendra aujourd'hui et demain à Ankara, capitale de la Turquie. Les dirigeants mondiaux tenteront d'éviter tout frottement diplomatique avec le président américain Donald Trump. Les hausses massives des budgets militaires devraient occuper une place prépondérante, les membres de l'OTAN restant soumis à une forte pression de la part des États-Unis pour qu'ils augmentent considérablement leurs dépenses de défense. Mais en arrière-plan, des divergences persistent quant à l'ampleur de la menace que représente la Russie et à la politique étrangère chaotique de l'administration Trump. Et voilà, c'est ce qui complète votre bulletin d'information.
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1: De bonnes nouvelles, c'est du soleil. Brouillard se dissipant ce matin. On aura un maximum de 29 aujourd'hui. L'humidex à 33, l'indice UV de 7 ou élevé. Quelques nuages ce soir, cette nuit, minimum de 15. Demain, c'est généralement soleil, on prévoit 29. Humidex à 32. Jeudi, soleil, nuage, on prévoit 29. Vendredi, soleil nuage, 60 % de probabilité d'averse, on prévoit 25. Et pour la fin de semaine, c'est bien. Soleil nuage, 26 pour les deux jours, samedi et dimanche. Pour ce qui est des températures, 16 péninsules, 13 régions chaleur, 14 Charlotte-Hamilton. On a 14 également Miramichi et l'Île-Miscou. Il est 7h05.
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1: Nous allons jouer au cours des prochaines minutes à notre jeu Flaméo. Vous voulez être un concurrent et gagner à la fin de la semaine une carte cadeau de 40 $ du restaurant Flaméo. On a nos questions Flaméo à vous poser. 727-1122, 546-1122. Je vais prendre ce matin le 8e appel.
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0: On joue ce matin avec Brenda Mazerolle de Rivière-à-la-Truite. Bonjour, Brenda.
1: Bonjour.
0: Est-ce que vous profitez de l'été jusqu'à maintenant?
1: Oui.
0: Merveilleux. Je vous propose donc ce matin notre jeu Question Flaméo. Tiens, on va lancer notre thème.
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0: J'ai trois questions qui valent 20 points chacun. Chacune, et si vous prenez des indices, vous réduisez le nombre de points que vous pourriez avoir. Si vous avez le plus grand nombre de points à la fin de la semaine, c'est vous qui gagnerez notre carte cadeau de 40 $ du restaurant Flaméo. Notre première question, donc, sans indices, peut vous donner 20 points. On y va?
1: Oui.
0: La hauteur de celle-ci est égale à sa circonférence pour 20 points.
1: Hmm.
0: Une réponse?
1: Non, je ne sais pas.
0: Pour un premier indice, pour 15 points, c'est un jeu. La hauteur de celle-ci est égale à sa circonférence, c'est un jeu. Avez-vous une réponse?
1: Non.
0: Pour un autre indice, pour 10 points, allez. A-L-L-E-E. Allez.
1: Des
0: quilles? Oui, c'est la bonne réponse. Bravo. Alors, c'est une quille à la même hauteur que sa circonférence. 10 points en banque. On poursuit avec notre deuxième question. Il mesure 45 pieds de hauteur sur 450 pieds de longueur. Avez-vous une réponse? Comment vous dites?
1: Un pont.
0: C'est pas fou comme réponse, mais c'est pas la bonne réponse. Premier indice pour 15 points, cinéma.
1: Une salle?
0: C'est pas la bonne réponse. Je vous donne un autre indice pour 10 points, studio.
1: Non.
0: Et pour 5 points, Los Angeles. Alors, on a cinéma, studio, Los Angeles.
1: Hollywood?
0: Oui, le panneau Hollywood. Bravo.
1: Mm-hmm.
0: Alors, 5 points, vous êtes à 15. On y va avec notre dernière question de ce matin. Saviez-vous qu'il existe plus de 320 espèces connues de cet animal? Pour 20 points.
1: Araignée?
0: Comment vous dites?
1: Araignée?
0: Non, c'est pas la bonne réponse. Pour 15 points, un premier indice, couleur.
1: Papillon.
0: Je vous donne un autre indice pour 10 points, imitation.
1: Caméléon.
0: Pour 5 points, pirate.
1: Non, je ne sais pas.
0: C'est pas évident, hein? On cherchait... Perroquet.
1: Un perroquet.
0: Bien, c'est quand même 15 points. Alors, ça vous met en tête pour le moment pour notre tirage de vendredi. Notre concurrent d'hier a eu 10 points. Alors, je vous souhaite bonne chance et puis surveillez notre tirage de vendredi matin.
1: Ben, merci.
0: Merci, Brenda. Bonne journée.
1: Bye-bye.

Guillaume Frenette avec À notre bonheur. On va vous... On va passer aux souhaits d'anniversaire. On n'a pas de souhaits du public. C'est l'anniversaire aujourd'hui de notre représentant publicitaire du côté de la péninsule acadienne, Guy Lagacé. Alors, bonne fête, Guy, de toute l'équipe de la Superstation. Si vous le voyez aujourd'hui, souhaitez-lui bonne fête. Et c'est la fête en ce 7 juillet de Ringo Starr, qui faisait partie des Beatles, bien sûr. Il a 85 ans aujourd'hui.

0: C'est la toute dernière de Summer, My Body Isn't Ready, à 7h27. On parle de météo après cette pause.
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0: C'est du soleil aujourd'hui, très belle journée. Brouillard se dissipant ce matin. Maximum de 29, humidex à 33. L'indice UV de 7 ou élevé. Quelques nuages ce soir, cette nuit, minimum 15. Demain, c'est généralement ensoleillé. On prévoit 29, humidex à 32. Jeudi, soleil-nuage, 29. Vendredi, soleil-nuage, 60 % de probabilité d'averse. On prévoit 25. Et pour la fin de semaine, on sera gâté. 26 comme maximum. Pour les rameurs, je pense que ce sera quand même... il ne fera peut-être pas 26 dans l'avant-midi. En tout cas, soleil nuage pour samedi et dimanche. Tout ça pour vous dire que ce sera 26 samedi et dimanche. Et lundi, soleil nuage avec 25. Les normales de saison, 23 le jour, 14 la nuit. Le soleil qui s'est levé à 5h33 va se coucher à 21h22. Et pour ce qui est des températures de ce matin, 17 péninsules, 16 régions chaleur, 14 Charlevoix-Hamilton, on a 15 Miramichi et 17 à l'Île-Miscou.
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0: Vous voulez jouer avec nous à 8h10 à notre jeu Attends une seconde? On vous invite à nous texter le mot seconde dès maintenant au 1-506-544-0957. Vous avez jusqu'à 8h05 pour le faire. Et assurez-vous, bien sûr, que si on vous rappelle que vous puissiez participer à notre concours, 1-506-544-0957 pour jouer avec nous à Attends une seconde.
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7: Dans la Ligue de baseball intermédiaire de la vallée de la Miramichi, les Aigles de Tracadie rendaient visite aux Dodgers à Dalhousie hier soir. Ils se sont inclinés 7-3 face aux locaux. Les Aigles avaient créé l'égalité 3-3 en début de sixième manche après avoir tiré de l'arrière 3-0. Mais un circuit de 3 points d'Andrew Carter pour Dalhousie a fait la différence en fin de sixième manche. Il s'agissait d'un cinquième revers consécutif pour les Aigles qui ont une fiche d'une victoire et de 8 revers depuis le début de la saison. Les Aigles rejoueront jeudi soir au parc Raoul-Lozier à Tracadie, alors qu'ils recevront les Cardinals de Newcastle. Le lendemain, ils reprendront la route pour Dalhousie pour y affronter les Dodgers vendredi soir à compter de 20h. Au hockey junior A, le Lightning Chaleur a dévoilé son calendrier d'activité pour la saison 2026-2027. Les matchs hors concours débuteront le vendredi 28 août avec un match à domicile face au Tigre de Carmelton. L'équipe disputera 4 matchs préparatoires. Ensuite, le Lightning Chaleur débutera sa saison régulière avec un duel sur la route à Miramichi face aux Timberwolves le samedi 12 septembre. Ce sera ensuite le samedi suivant, soit le 19 septembre, qu'il débutera sa campagne devant ses partisans au centre régional Keith Irving, alors qu'il recevra les Tigres de Carmelton. La saison prendra fin le 7 mars 2027. Cette année, l'organisation produira des calendriers de poche qui seront distribués prochainement un peu partout dans la région. Au hockey mineur, la nouvelle association de la région Chaleur, le club Hockey Chaleur, a dévoilé le nom et le logo de ses équipes. Dorénavant, les équipes porteront le nom des Titans Chaleur. Le logo a été partagé sur les réseaux sociaux la fin de semaine dernière. Le logo est accompagné de la devise de la nouvelle association qui se lit ainsi. Bâti sur la force, défini par la résilience, animé par la détermination, guidé par le leadership, enraciné dans le caractère, c'est plus qu'un nom, c'est qui nous sommes, c'est notre identité, une association, une identité, une équipe. Au tennis, le club Tennis Chaleur a publié ses classements en date du 5 juillet dernier. Chez les dames, dans la division élite, Megan Guérette mène avec 6 victoires et aucune défaite, bonne pour 972 points. Elle devance Dani Aubé, qui a 662 points avec 4 victoires et 2 défaites, ainsi que Mélanie Côté, qui a 4 victoires en 4 matchs pour 648 points. Dans la division Challenger, Julie Daigle est en première place avec 5 victoires et aucune défaite, une fiche bonne pour 810 points. Chez les hommes, dans la division élite, Renaud Roy est toujours au premier rang avec 9 victoires en autant de matchs, avec un total de 1458 points. La deuxième place appartient à Jean-Luc Breyer, qui a une fiche de 6 victoires et une défaite, bon pour 978 points. Dans la division Challenger 1000, Eduardo Cabrera est le co-meneur avec Alexandre Lisandro, tous les deux avec 685 points, obtenus avec 4 victoires et une défaite. Dans la division Challenger 750, le meilleur est maintenant Renaud Albert avec 4 victoires et 3 revers, bon pour 692 points. Timmy Arsenault est deuxième avec une fiche de 4 victoires en 4 matchs, tout comme Nicolas Haché. Et finalement, dans la division Challenger 500, David Roy est en tête avec 4 victoires et 1 défaite, une fiche bonne pour 650 points. Le club Tennis Chaleur a également annoncé qu'en lien avec le Festival des rameurs de Petit Rocher, un tournoi pour les joueurs et joueuses nés en 2010 et après aura lieu à Petit Rocher vendredi prochain. Ce tournoi se déroulera sur une journée à partir de 9 h. Pour vous inscrire ou pour plus d'informations, vous pouvez contacter Mégane Guérette au 506-543-5129. Vous avez jusqu'à demain pour vous inscrire. Veuillez noter que les cliniques d'été seront annulées pour cette journée. À la rame, la traversée de la baie des Chaleurs du Festival des rameurs de Petit Rocher aura lieu ce samedi. Les rameurs traverseront plus de 22 milles pour passer du point de départ à la marina de Bonaventure jusqu'à l'arrivée à la place des rameurs de Petit Rocher. Il y aura 17 équipes pour cette édition de la traversée. Elles sont tous énumérées sur le site festivalderameurs.net/traversée. Les activités auront lieu au site d'arrivée samedi matin et après-midi. Et finalement, à la course, il reste encore quelques places pour la boucle Belle-Baie. L'engouement pour cette première édition permet aux organisateurs d'anticiper un grand succès et ils recommandent aux coureuses et aux coureurs qui ne l'ont pas déjà fait de s'inscrire le plus tôt possible au site zephy.com. La course boucle Belle-Baie aura lieu le 19 septembre prochain à Belle-Baie. 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
0: À la Coupe du monde de soccer, Mikel Mirano a marqué quelques secondes après le début du temps ajouté de la deuxième demi. L'Espagne a battu le Portugal 1-0, mettant fin à la carrière en Coupe du monde de Cristiano Ronaldo. qui n'a jamais gagné d'ailleurs de Coupe du Monde. Et puis, hier soir, tout ça pour ça, la Belgique a battu les États-Unis 4-1. Donc, les deux équipes qui vont s'affronter vendredi à Los Angeles en quart de finale. Aujourd'hui, on surveille Lionel Messi avec l'Argentine contre l'Égypte. C'est à 13h cet après-midi. Et la Suisse contre la Colombie, c'est à 17h ce soir. Et autre débandade des Blue Jays qui ont perdu 10-1. Ils ont marqué un point en trois matchs. 7h37, j'espère que vous allez bien. Nous sommes le mardi 7 juillet. J'ai à vous donner ce matin un billet pour le Festival des rameurs de Petit Rocher. On est en plein dedans. C'est pour la soirée de vendredi qui met en vedette deux groupes ou deux artistes. Si vous êtes en mesure de me donner le nom des deux artistes, je vous donne ce billet. 727-1122, 546-1122. Je vais prendre les bonnes réponses à partir du troisième appel.

prochaines minutes, si vous êtes en mesure de me dire quel est cet artiste qui sera en show le mercredi 5 août au Carrefour de la Mer à compter de 20 heures. J'ai pour vous une paire de billets, 727-1122, 546-1122. Et puis, je vais prendre le premier appel avec la bonne réponse. Identifiez l'artiste de cette chanson.

Festival acadien de Caraquet, le mercredi 5 août, à compter de 20h. Bravo à Manon Chiasson de Sainte-Cécile, qui se mérite cette paire de billets pour aller voir Caïn. On aura des spectacles comme ça à vous donner, là, pour Hurt Leblanc et Véronique Labbé, pour Caïn, pour Ariane Racicot et Nathalie Renaud, pour le party de la veille avec Suroy et La Trappe, et le lendemain de veille, et Chris Chelio Band. Alors, des billets qu'on vous donne là, d'ici le 31 juillet. Félicitations à Manon Chiasson. Vous voulez être concurrent à notre concours Attends une seconde? 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Vous nous textez le mot « seconde » au 506-544-0957 et vous pourriez être choisi vers les 8h05 pour jouer avec nous à 8h10.

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6: 7h55, le Festival des Rameurs se poursuit toute la semaine. Ce soir, il y a la soirée Le Juste Prix. Price is Right, sous le grand chapiteau, c'est 10$ du billet, mais vous pouvez acheter plus qu'un billet, puisque ça augmente vos chances de monter sur l'estrade. Alors, c'est organisé par le club Richelieu Chaleur. C'est à ne pas manquer ce soir à compter de 19h. Il y a également des activités pour les tout-petits ce matin à 10h30, compte et bricolage à la bibliothèque. Il y a également chansons et comptines à 12h30, une activité par le mois. Alors, je vous invite à vous rendre sur la page Facebook du Festival des Rameurs. Toutes les activités sont là. On s'informe dans quelques minutes avec Yannick Holmes. Au retour, on va jouer à notre jeu « Attends une seconde ». C'est encore le temps de nous texter le mot « seconde » pour devenir concurrent au 506-544-0957. À tous les vendredis, on donne une carte cadeau de 50$ du restaurant McDonald's de l'avenue Saint-Pierre à Bathurst et également 50$ d'essence.
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1: Bonne
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1: Je disais donc bon début de journée. Il est 8 heures. Nous sommes le mardi 7 juillet.
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3: Bon mardi. Au microphone, Yannick Owens. Voici vos informations. Pêche et Océan Canada a annoncé l'augmentation du total autorisé des captures pour la pêche du maquereau et la pêche d'automne du hareng dans le sud du golfe du Saint-Laurent. Cette évaluation du stock révisé a montré que le stock a augmenté de près de 50 % d'une année à l'autre, mais qu'il reste dans la zone critique. Le directeur général de l'Union des pêcheurs des maritimes, Martin Mallet.
4: Pour le maquereau, nous, notre demande, c'était pour cette année une augmentation de l'accès pour nos pêcheurs, pour qu'ils aient accès à plus d'apports pour leur pêche au mort, leur pêche au flétan, qui doit se dérouler justement demain, mardi, cette semaine. Pour la pêche de printemps, l'eau mort, ben, ça vient se terminer, mais on a aussi une pêche d'automne qui commence au début août, sous peu. Ça fait que là, avec cette décision ici, nos pêcheurs du printemps, d'été et d'automne vont pouvoir avoir accès à de l'appât. Puis ensuite, il y a aussi une possibilité là-dedans de s'en mettre un peu de côté avec leur congélateur pour l'année prochaine. Donc, c'est une bonne nouvelle.
3: Le total autorisé de capture pour le maquereau augmentera à 1500 tonnes, dont 1400 tonnes pour les appâts à usage personnel, 60 tonnes pour les prises accessoires, 20 tonnes pour l'échantillonnage scientifique et 20 tonnes d'appâts vivants pour la pêche du thon rouge. Selon M. Mallet, le moment est bien choisi alors que les pêcheurs font face à des pressions économiques croissantes.
4: Ce qui arrive, c'est lorsque tu n'as plus accès à de l'appât local par tes propres moyens, ben là, à ce moment-là, il faut que tu l'achètes. Et tu l'achètes où? Ben, tu l'achètes des fournisseurs d'appât, puis ça, ça peut être importé d'un peu partout sur la planète aussi. Donc là, on est vraiment à la merci à ce moment-là de la valeur de ces appâts-là sur le marché international. Mais aussi, on est à la merci des vendeurs ou des revendeurs d'appât local qui savent, eux, qu'on n'a pas accès à d'autres choses que d'acheter de ces appâts-là qui sont nécessaires pour la pêche. Donc, on pense à ce moment-là une surenchère qui se fait. Fait que là, on est vraiment content que là, on commence à avoir la pendule qui va peut-être commencer à bouger dans notre direction de nouveau.
3: Un homme de 28 ans, originaire de la Première Nation des Iguénopétiges, est décédé à la suite d'une collision entre deux véhicules survenus tôt samedi matin dans la localité. Peu avant une heure, des membres du détachement de Négouac de la GRC se sont rendus sur les lieux d'une collision entre deux véhicules sur le chemin Peters. La collision se serait produite lorsque le conducteur d'un véhicule tout-terrain a omis de s'arrêter et est entré en collision avec un véhicule. Le conducteur et seul occupant du VTT, un homme de 28 ans de la Première Nation des Iguénopétiges, a été transporté à l'hôpital avec des blessures potentiellement mortelles. Il est décédé le lendemain des suites de ses blessures. Le conducteur et le passager de l'autre véhicule n'ont pas été blessés. Un golfeur amateur du Nouveau-Brunswick participera à l'Omnium Explore MB de cette année. L'événement, qui aura lieu au terrain de golf du parc provincial MacTaquac, est la première étape canadienne de la portion nord-américaine du circuit PGA Tour America. Le tournoi se déroulera du 9 au 12 juillet et réunira plus de 150 golfeurs professionnels du monde entier. Nick Ritchie, de Saint-Jean, a obtenu sa place au tournoi après avoir remporté le championnat amateur masculin du Nouveau-Brunswick en 2025. Il sera accompagné de son père et caddie, Darren Ritchie, deux fois champion provincial amateur et champion canadien amateur en 1992. Et le premier ministre Mark Carney s'est envolé pour le sommet de l'OTAN qui se tiendra aujourd'hui et demain à Ankara, capitale de la Turquie. Les dirigeants mondiaux tenteront d'éviter tout frottement diplomatique avec le président américain Donald Trump. Les hausses massives des budgets militaires devraient occuper une place prépondérante, les membres de l'OTAN restant soumis à une forte pression de la part des États-Unis pour qu'ils augmentent considérablement leurs dépenses de défense. Mais en arrière-plan, des divergences persistent quant à l'ampleur de la menace que représente la Russie et à la politique étrangère chaotique de l'administration Trump. Et voilà, c'est ce qui complète votre bulletin d'information.
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1: Notre très belle semaine se poursuit. C'est du soleil aujourd'hui avec un maximum de 29, une humidex à 33, l'indice UV de 7 ou élevé. Quelques nuages ce soir, cette nuit, minimum de 15. Demain, généralement ensoleillé, 29, humidex à 32. Et jeudi, soleil-nuages, maximum de 29. Pour ce qui est des températures actuelles, on va aller voir ce que ça dit du côté de l'Environnement Canada, bien qu'on aura une mise à jour au cours des prochaines minutes. Là. 17 péninsules, il n'y a pas d'humidex nulle part ce matin. 16 régions chaleur, 14 Charlotte-Hamilton, Miramichi 15, et c'est 17 à l'Île-Miscou. Il est 8h05.
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1: Hey, on joue ce matin avec M. Fernand Landry, Danse Bleue. Bonjour, M. Landry.
2: Bonjour.
1: Vous êtes un connaisseur en musique, j'en suis convaincu.
2: Ouais, un peu.
1: Un peu? On va tester vos connaissances ce matin. Alors, je vous rappelle les règles. Je vous fais écouter une seconde d'une chanson. Si vous me donnez le titre, c'est 20 chances pour le tirage de vendredi de notre carte cadeau de McDonald's de 50 $ et notre carte d'essence de 50 $. Deux secondes, c'est 15 chances. 3 secondes, c'est 10 chances. Et 4 secondes, c'est 5 chances. Vos oreilles sont grandes ouvertes?
2: Oui.
1: On y va avec notre premier extrait. Pas facile, hein?
2: Non.
1: OK, on y va avec un autre 5 secondes et 15 chances. Vous êtes là?
2: Oui.
1: Parfait, je vous fais écouter ça.
2: C'est bien.
1: Comment vous dites?
2: C'est pas évident.
1: C'est pas évident. C'est pour ça que le concours est le fun. Est-ce qu'on y va de troisième seconde pour 10 chances?
2: Oui. Une idée, là. Ça me dit pas grand-chose.
1: Bon, OK. Je vous fais écouter le dernier 4 secondes. Le premier 4 secondes, c'est pour 5 chances.
2: Bon. Je connais, ben ça me revient pas, là.
1: C'est les Spice Girls avec Stop.
2: Ah, OK.

0: C'est le moment de jouer.
1: Non, pas ça.
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1: 8h17, dans quoi? 25 minutes, on va parler des activités de l'aquarium et centre marin du Nouveau-Brunswick à Chipagan. Alors, si vous êtes un vacancier, que vous soyez de l'extérieur ou non, il y a de belles activités à faire là. Myriam Légère sera au rendez-vous vers les 8h40.

8h22, c'était B. Hawaii. J'ai un autre avis à vous donner pour la soirée de vendredi, Festival des rameurs de Petit Rocher. Si vous êtes en mesure, de me nommer les deux artistes qui sont en spectacle vendredi à la soirée country, je vous donne un billet. Il ne faut pas avoir gagné, bien sûr, de billets depuis le tirage Festival des rameurs de Petit Rocher. 727-1122, 546-1122. Si vous êtes en mesure de me nommer les deux artistes de vendredi, j'ai pour vous un billet. Je vais prendre le quatrième appel avec la bonne réponse.

Félicitations à notre personne gagnante, Colette Noël de Tracadie, se mérite ce billet pour vendredi pour aller voir Randy McGraw et Country Boys. C'est dans le cadre du Festival des rameurs de Petit Rocher. Il va nous rester un billet à vous donner dans le retour, soit aujourd'hui à demain. Alors, c'est à surveiller dans le retour, dans le 3 à 7.

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3: Du soleil pour aujourd'hui avec un maximum de 29, l'humidex à 33, l'indice UV de 7 ou élevé. Quelques nuages ce soir, cette nuit, minimum de 15. Demain, on garde le soleil, 29, humidex 32. Jeudi, soleil-nuage, 29. Vendredi, soleil-nuage, mais 60% de probabilité d'averse. On prévoit 25. Et pour le samedi, dimanche et lundi, soleil-nuage, on prévoit 26 samedi et dimanche et 25 pour lundi. Pour les températures, on a 18 degrés péninsule acadienne, région chaleur, 17 Charlevoix-Hamilton, on a 17 Miramichi et 18 à l'île Miscou.
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7: Dans la Ligue de baseball intermédiaire de la vallée de la Miramichi, les Aigles de Tracadie rendaient visite aux Dodgers à Dalhousie hier soir. Ils se sont inclinés 7-3 face aux locaux. Les Aigles avaient créé l'égalité 3-3 en début de sixième manche après avoir tiré de l'arrière 3-0. Mais un circuit de 3 points d'Andrew Carter pour Dalhousie a fait la différence en fin de sixième manche. Il s'agissait d'un cinquième revers consécutif pour les Aigles qui ont une fiche d'une victoire et de 8 revers depuis le début de la saison. Les Aigles rejoueront jeudi soir au parc Raoul-Lozier à Tracadie alors qu'ils recevront les Cardinals de Newcastle. Le lendemain, ils reprendront la route pour Dalhousie pour y affronter les Dodgers vendredi soir à compter de 20h. Au hockey junior A, le Lightning Chaleur a dévoilé son calendrier d'activité pour la saison 2026-2027. Les matchs hors concours débuteront le vendredi 28 août avec un match à domicile face au Tigre de Carmonton. L'équipe disputera 4 matchs préparatoires. Ensuite, le Lightning Chaleur débutera sa saison régulière avec un duel sur la route à Miramichi face aux Timberwolves le samedi 12 septembre. Ce sera ensuite le samedi suivant, soit le 19 septembre, qu'il débutera sa campagne devant ses partisans au centre régional Keith Irving, alors qu'il recevra les Tigres de Carmonton. La saison prendra fin le 7 mars 2027. Cette année, l'organisation produira des calendriers de poche qui seront distribués prochainement un peu partout dans la région. Au hockey mineur, la nouvelle association de la région Chaleur, le club Hockey Chaleur, a dévoilé le nom et le logo de ses équipes. Dorénavant, les équipes porteront le nom des Titans Chaleur. Le logo a été partagé sur les réseaux sociaux la fin de semaine dernière. Le logo est accompagné de la devise de la nouvelle association qui se lit ainsi. Bâti sur la force, défini par la résilience, animé par la détermination, guidé par le leadership, enraciné dans le caractère, c'est plus qu'un nom, c'est qui nous sommes, c'est notre identité, une association, une identité, une équipe. Au tennis, le club Tennis Chaleur a publié ses classements en date du 5 juillet dernier. Chez les dames, dans la division élite, Megan Guérette mène avec 6 victoires et aucune défaite, bonne pour 972 points. Elle devance Dani Obé, qui a 662 points avec 4 victoires et 2 défaites, ainsi que Mélanie Côté, qui a 4 victoires en 4 matchs pour 648 points. Dans la division Challenger, Julie Daigle est en première place avec 5 victoires et aucune défaite, une fiche bonne pour 810 points. Chez les hommes de la division élite, Renaud Roy est toujours au premier rang avec 9 victoires en autant de matchs, avec un total de 1458 points. La deuxième place appartient à Jean-Luc Breyer, qui a une fiche de 6 victoires et une défaite, bon pour 978 points. Dans la division Challenger 1000, Eduardo Cabrera est le co-meneur avec Alexandre Lisandro, tous les deux avec 685 points, obtenus avec 4 victoires et une défaite. Dans la division Challenger 750, le meilleur est maintenant Renaud Albert avec 4 victoires et 3 revers, bon pour 692 points. Timmy Arsenault est deuxième avec une fiche de 4 victoires en 4 matchs, tout comme Nicolas Haché. Et finalement, dans la division Challenger 500, David Roy est en tête avec 4 victoires et 1 défaite, une fiche bonne pour 650 points. Le club Tennis Chaleur a également annoncé qu'en lien avec le Festival des rameurs de Petit Rocher, un tournoi pour les joueurs et joueuses nés en 2010 et après aura lieu à Petit Rocher vendredi prochain. Ce tournoi se déroulera sur une journée à partir de 9 heures. Pour vous inscrire ou pour plus d'informations, vous pouvez contacter Mégane Guérette au 506-543-5129. Vous avez jusqu'à demain pour vous inscrire. Veuillez noter que les cliniques d'été seront annulées pour cette journée. À la rame, la traversée de la baie des Chaleurs du Festival des rameurs de Petit Rocher aura lieu ce samedi. Les rameurs traverseront plus de 22 milles pour passer du point de départ à la marina de Bonaventure jusqu'à l'arrivée à la place des rameurs de Petit Rocher. Il y aura 17 équipes pour cette édition de la traversée. Elles sont tous énumérées sur le site festivalderameurs.net/traversée. Les activités auront lieu au site d'arrivée samedi matin et après-midi. Et finalement, à la course, il reste encore quelques places pour la boucle Belle-Baie. L'engouement pour cette première édition permet aux organisateurs d'anticiper un grand succès et ils recommandent aux coureuses et aux coureurs qui ne l'ont pas déjà fait de s'inscrire le plus tôt possible au site zephy.com. La course boucle Belle-Baie aura lieu le 19 septembre prochain à Belle-Baie. 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
5: 8h40, comme à chaque mardi, on parle des activités de l'aquarium et centre marin du Nouveau-Brunswick à Chipagan. Caroline Roussel est là ce matin. Bonjour, Caroline. Oups, Caroline est là. Bonjour, Caroline.
6: Je pensais que tu m'entendais pas.
5: Non, c'est mon erreur. J'ai pas monté le bon curseur. Comment ça se passe, côté touristique?
6: Ça se passe bien. Les touristes sont au rendez-vous, je te dirais. Surprenant. Puis de pas juste du Nouveau-Brunswick, là, je te dirais vraiment de partout à travers le monde. Fait que c'est intéressant de voir
5: la confiance des gens. Mais vous le savez comment? Parce qu'ils s'inscrivent sur Internet, ils posent des questions?
6: Ils rentrent leur code postal puis ils disent de quelle région qu'ils viennent. Sait si qu'ils viennent ici de la Nouvelle-Zélande ou de l'Allemagne ou de la Belgique. Fait que c'est intéressant.
5: Ben, c'est le fun. On va parler ce matin du camp qui débute aujourd'hui. C'est le camp des jeunes?
6: Oui, c'est ça. Fait que c'est nos camps biologistes d'un jour. Ça fait qu'aujourd'hui, c'est pour les plus vieux. Ça fait que c'est les explorateurs de la mer pour les 7 à 11 ans. Ça fait que c'est ça. Ça fait qu'on a deux camps. Comme je disais, les camps pour les plus vieux de 7 à 11 ans, les explorateurs de la mer, qui se déroulent les mardis et jeudis de 9h à midi. Puis ensuite, on a le mercredi, les mini-ploufs, qui est pour les plus jeunes de 4 à 6 ans. Lui, je pense que c'est de 10 à midi. Puis pour toute information ou inscrire vos enfants, vous appelez juste à l'aquarium au 506-336-3013.
5: Comme exemple, demain, j'imagine qu'aujourd'hui, c'est complet. Demain, est-ce qu'il y a encore de la place?
6: Je pense que c'est les deux premières semaines sont déjà complètes, là.
5: OK, ça veut dire cette semaine est complète, la semaine prochaine, ça va dans l'autre d'après.
6: Oui, c'est
5: alors,
6: ça.
5: On invite
6: ça
5: les gens à appeler. Attendez pas au début septembre, il va être trop tard.
6: Bien, au début septembre, il n'a pas ça se termine, c'est pour juillet et août.
5: Bien, c'est pour ça, je fais des blagues, là, mais... OK, on va parler d'une nouveauté, le bar rayé.
6: Oui, c'est ça. Ça fait que cette année, on appelle ça des mini-animations. Ça fait que vous avez nos artisans qui sont là et qui vont vous parler d'une espèce. Ça fait que là, à chaque semaine, on fait une nouvelle animation. Puis cette semaine, la nouvelle animation, c'est sur le bar rayé. Ça fait que vous allez apprendre le bar rayé qu'on a dans notre région. Ils vont vous parler de où est-ce qu'il ferait, comment est-ce qu'on a le droit de nous pêcher, la grosseur qu'on a le droit de pêcher, sinon il faut les relâcher à la mer, puis le pourquoi qu'il faut faire ces choses-là.
5: Et là, j'allais vous demander, est-ce que vous devez le savoir, vous travaillez au centre marin, pourquoi il faut relâcher le barrayé? Parce qu'il n'y en a pas assez?
6: Ah non, c'est pas qu'il n'y en a pas assez, c'est juste pour préserver la ressource.
5: OK, d'accord.
6: Oui, c'est comme style le saumon, c'est la même chose. Tu peux pas, tu sais, tes gros géniteurs, tu veux les garder, là.
5: Je comprends. On va parler maintenant de Étoile de mer et anémone.
6: Anémone, oui, c'est ça. Ça fait que ça, c'est des animations, comme que je vous ai dit. On a la nouvelle qui est le barrayé, mais on a aussi d'autres animations qui est sur l'Étoile de mer. Ça fait qu'encore là, vous avez les touristes qui sont ici, ou même, je parle de touristes.
5: Les gens locaux aussi.
6: Oui, c'est ça, les locaux qui viennent. Surtout eux autres qui ont acheté cette année la passe saisonnière. Ça fait qu'ils peuvent venir, tu sais, parce que c'est jamais la même... C'est jamais la même journée d'animation. Ça fait que ça change de jour en jour. Si vous venez le dimanche ou vous venez le mardi, c'est peut-être pas les mêmes animations que vous allez avoir. Ça fait qu'on a l'étoile de mer. Ça fait que là, vous allez voir comment est-ce que l'étoile de mer se nourrit versus l'anémone, qui, elle, se nourrit d'une autre façon. Ça fait que c'est toutes des modes, tu sais, où est-ce qu'ils vivent. Ça fait que c'est le même principe d'animation, si je peux dire, le même format d'animation, mais l'information change.
5: Et vos heures d'ouverture, on le rappelle aux gens?
6: Oui, c'est tous les jours, même les jours fériés, de 9h à 17h.
5: Et c'est mentionné ici, vous avez l'air climatisé, c'est important de le mentionner parce qu'il y a des gens qui ont chaud et
6: oui,
5: qui veulent être sûrs que vous êtes climatisé.
6: Oui, c'est ça. Ça fait que avec les belles journées qu'ils annoncent, il y en a qui aiment faire de la plage, mais il y en a qui fatiguent à la plage. Ça fait qu'on on a l'air climatisé ici. Puis comme que je dis, tu sais, les poissons sont autant heureux de vous voir. C'est vraiment un environnement relax, tranquille, zen, que je pourrais dire. Ça fait que c'est vraiment un bon... C'est avec des enfants, là, tu peux venir ici, puis comme qu'on dirait en bon acadien, couler dans... Dans
5: oui,
6: tous
5: ben
6: les
5: oui,
6: sens du mot.
5: Parce que les enfants peuvent se promener, puis ils n'ont pas obligé d'être avec papa, maman tout le temps.
6: Non,
5: dans la
6: c'est
5: main,
6: ça. On a comme des petites aires que les parents peuvent s'asseoir, puis les enfants peuvent aller voir les aquariums, puis tout ça.
5: Merveilleux. Caroline Roussel du. J'ai passé mon papier. Le centre. J'oublie tout le temps l'appellation, parce que je sais que c'est l'aquarium et centre marin du Nouveau-Brunswick à Chipagan.
6: Oui.
5: Bon. Merci, Caroline.
6: Ben, merci à toi.
5: Et on vous donne rendez-vous la semaine prochaine.
6: Oui, avec d'autres nouveautés.
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1: Ensoleillé pour aujourd'hui, maximum de 29, l'humidex à 33, les 18 de 7 ou élevé. Ce soir, c'est depuis quelques nuages avec des vents du sud-ouest à 20 km à l'heure devenant léger ce soir, minimum de 15. Demain, généralement ensoleillé, maximum de 29, humidex à 32. Jeudi, soleil-nuage, on prévoit 29. Vendredi, soleil-nuage, 60% de probabilité d'averse, on prévoit 25. Et pour samedi et dimanche, soleil-nuage avec des maximums de 26.
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0: Ensoleillé pour aujourd'hui, maximum de 29, l'humidex à 33, les 18 de 7 ou élevé. Ce soir, cette nuit, quelques nuages avec des vents du sud-ouest à 20 km à l'heure devenant léger ce soir, minimum de 15. Demain, généralement ensoleillé, maximum de 29, humidex à 32. Jeudi, soleil-nuage, on prévoit 29. Vendredi, soleil-nuage, 60% de probabilité d'averse, on prévoit 25. Et pour samedi et dimanche, soleil-nuage avec des maximums de 26.
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0: Ensoleillé pour aujourd'hui, maximum de 29, l'humidex à 33, les 18 de 7 ou élevé. Ce soir, cette nuit, quelques nuages avec des vents du sud-ouest à 20 km à l'heure devenant léger ce soir, minimum de 15. Demain, généralement ensoleillé, maximum de 29, humidex à 32. Jeudi, soleil-nuage, on prévoit 29. Vendredi, soleil-nuage, 60% de probabilité d'averse, on prévoit 25. Et pour samedi et dimanche, soleil-nuage avec des maximums de 26.
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0: Ici Claude Thibault. Aujourd'hui, on vous amène en juillet 1985. On a au cours des prochaines minutes d'excellentes pièces à vous proposer. On va parler entre autres cinéma. On va parler de ce qui est considéré encore aujourd'hui comme le plus important concert de l'histoire. Tout ça, c'est à venir au cours des prochaines minutes à Top Succès. On commence le tout avec Shout et Tears for Fears. Shout.

Le 13 juillet 1985, simultanément devant 70 000 personnes au Wembley Stadium à Londres, devant 100 000 personnes au John F. Kennedy Stadium à Philadelphie et devant un auditoire télévisuel de 1,9 milliard de personnes dans 150 pays, c'est le fameux Live Aid. Je suis convaincu que vous vous souvenez où vous étiez cette journée-là. L'événement qui est plus souvent cité comme le plus important concert de l'histoire. Plusieurs groupes, comme Queen, y livrèrent des performances absolument électrisantes. On se souvient également de Led Zeppelin, qui ont joué avec Phil Collins. Et pour Phil Collins, ça n'avait pas été une expérience très, très concluante. Il n'y avait pas eu répétition. Alors, Collins, d'ailleurs, dans sa dernière biographie, nous dit qu'il n'a pas aimé l'expérience. Live Aid avait amassé 200 millions de dollars pour soulager la famine africaine. Juillet 95, c'est aussi Sting, If You Love Somebody, Set Them Free, à top succès.

En juillet 1985, sorti au cinéma du cinquième volet de la franchise Vendredi 13, une nouvelle terreur qui a toujours connu beaucoup de succès, que ce soit dans les salles de cinéma ou à l'époque en VHS. Alors ça sortait, le cinquième volet, en juillet 1985. En musique, il a brisé des cœurs, peut-être le vôtre, mesdames. Voici Corey Hart avec Never Surrender à top succès.

On va conclure top succès de juillet 1985 avec Eurythmics, Would I Lie to You? Ici Claude Simard, je vous dis à la prochaine!

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1: Ensoleillé pour aujourd'hui, maximum de 29, l'humidex à 33, les 18 de 7 ou élevé. Ce soir, c'est depuis quelques nuages avec des vents du sud-ouest à 20 km à l'heure devenant léger ce soir, minimum de 15. Demain, généralement ensoleillé, maximum de 29, humidex à 32. Jeudi, soleil-nuage, on prévoit 29. Vendredi, soleil-nuage, 60% de probabilité d'averse, on prévoit 25. Et pour samedi et dimanche, soleil-nuage avec des maximums de 26.
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0: Ensoleillé pour aujourd'hui, maximum de 29, l'humidex à 33, les 18 de 7 au élevé. Ce soir, cette nuit, quelques nuages avec des vents du sud-ouest à 20 km à l'heure devenant léger ce soir, minimum de 15. Demain, généralement ensoleillé, maximum de 29, humidex à 32. Jeudi, soleil-nuage, on prévoit 29. Vendredi, soleil-nuage, 60% de probabilité d'averse, on prévoit 25. Et pour samedi et dimanche, soleil-nuage avec des maximums de 26.
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0: Ensoleillé pour aujourd'hui, maximum de 29, l'humidex à 33, les 18 de 7 ou élevé. Ce soir, cette nuit, quelques nuages avec des vents du sud-ouest à 20 km à l'heure devenant léger ce soir, minimum de 15. Demain, généralement ensoleillé, maximum de 29, humidex à 32. Jeudi, soleil-nuage, on prévoit 29. Vendredi, soleil-nuage, 60% de probabilité d'averse, on prévoit 25. Et pour samedi et dimanche, soleil-nuage avec des maximums de 26.
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Voyez au cinéma Péninsule de Trincadie le film Les Mignons et les Monstres en 3D, la comédie dramatique François Françoise, le film d'aventure fantastique Supergirl et le film d'animation Histoire de jouets 5. L'horaire complet et les représentations en version originale anglaise. 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Les représentations reprennent de plus belle au cinéma du centre de Caraquet. Les Mignons et les Monstres en version française vous est présenté cet après-midi à 14h, ce soir à 18h50. En version originale anglaise, ce sera demain, mercredi le 8 juillet à 18h50. Supergirl en version française cet après-midi 14h40 et en soirée 19h30. Pour la version originale anglaise, la prochaine fois, c'est mercredi, donc demain à 19h30. Histoire de jouets 5 en version française, présentée ce soir à 14h20, cet après-midi, c'est-à-dire, et ce soir à 19h10. Pour la version originale anglaise, c'est demain soir à 19h10, donc mercredi 8 juillet. Bientôt à l'affiche, soyez aux aguets alors que l'Odyssée prendra l'affiche. Alors, c'est un film d'aventure, un film de Christopher Nolan avec Matt Damon, Tom Holland et Anne Hathaway. Il y a aussi Moana qui prendra l'affiche très, très bientôt, le film d'animation qui est une présentation ou une réalisation de Disney. C'est très, très, très attendu, un film de Thomas Kai. Alors, c'est à suivre prochainement au cinéma du centre.ca pour toutes les heures, pour toute l'information relative à la programmation. Sinon, par téléphone, ligne info film au 506-726-FILM.

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4: Bon midi au microphone, Yannick Holmes. Voici vos informations. La pêche au flétan de l'Atlantique a été lancée ce matin pour les détenteurs de permis à engin fixe de l'est du Nouveau-Brunswick. L'ouverture de cette pêche a été lancée à 5 heures pour se terminer à 17 heures cet après-midi. Une allocation totale de 155,327 tonnes métriques de flétan de l'Atlantique a été accordée cette année. Les observateurs à quai seront disponibles à 13 ports de débarquement différents. Le flétan de l'Atlantique s'avère un vrai délice pour les amateurs de poissons, possédant une chair blanche, fine, ferme et floconneuse. Service Nouveau-Brunswick a relancé temporairement ses activités hier au centre régional Casey Irving de Bathurst. Il s'agit d'un troisième emplacement différent pour la Société de la Couronne depuis automne 2024. Il se trouvait initialement sur la rue Main, mais a été relocalisé à la suite de problèmes de qualité de l'air. Une fermeture a suivi, cette fois au centre-ville de Bathurst. Service Nouveau-Brunswick est le principal fournisseur de services de première ligne au public. Il fournit plus de 300 services par le biais d'un réseau de centres de services locaux, de services accessibles en ligne et de téléservices. Au Nouveau-Brunswick, des citoyens, des associations locales et des Premières Nations estiment que le gouvernement doit mieux protéger l'approvisionnement en eau potable. Ils souhaitent également que la province mette en place un portail en ligne proposant des cartes interactives et des tableaux de bord indiquant l'état de la sécurité de l'eau ainsi que des données historiques sur la qualité de l'eau. Ces suggestions sont issues des consultations publiques menées l'année dernière sur la loi sur l'assainissement de l'eau de la province, dont les conclusions sont résumées dans un rapport publié lundi. Ces consultations se sont déroulées de juin à novembre 2025 et ont donné lieu à 6 séances de participation publique, à un sondage public en ligne et à 26 contributions écrites. Et le premier ministre Mark Carney est à Ankara, en Turquie, aujourd'hui pour le sommet de l'OTAN, qui a lieu alors que l'Ukraine est confrontée à une intensification des attaques de la Russie. M. Carney doit d'ailleurs s'entretenir aujourd'hui avec le président ukrainien Volodymyr Zelensky. En mêlée presse, le ministre de la Défense, David McGinty, a affirmé que l'Alliance chercherait des moyens d'aider davantage l'Ukraine.
5: C'est une question de montant. Et de quelle sorte de contribution? Est-ce que c'est des contributions au niveau de véhicules? Est-ce que c'est des véhicules médicaux? Est-ce que c'est les munitions achetées par exemple, avec le système fourni par les Américains? On a encore du progrès à faire avec nos partenaires. Mais le Canada est là depuis 4 ans. Le Canada va toujours être là pour l'Ukraine.
4: Et voilà, c'est ce qui complète votre bulletin.
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6: Dans la Ligue de baseball intermédiaire de la vallée de la Miramichi, les Aigles de Tracadie rendaient visite aux Dodgers à Dalhousie hier soir. Ils se sont inclinés 7-3 face aux locaux. Les Aigles avaient créé l'égalité 3-3 en début de sixième manche après avoir tiré de l'arrière 3-0. Mais un circuit de 3 points d'Andrew Carter pour Dalhousie a fait la différence en fin de sixième manche. Il s'agissait d'un cinquième revers consécutif pour les Aigles, qui ont une fiche d'une victoire et de 8 revers depuis le début de la saison. Les Aigles rejoueront jeudi soir au parc Raoul-Losier à Tracadie, alors qu'ils recevront les Cardinals de Newcastle. Le lendemain, ils reprendront la route pour Dalhousie pour y affronter les Dodgers vendredi soir à compter de 20h. Au hockey junior A, le Lightning Chaleur a dévoilé son calendrier d'activité pour la saison 2026-2027. Les matchs hors concours débuteront le vendredi 28 août avec un match à domicile face au Tigre de Carmonton. L'équipe disputera 4 matchs préparatoires. Ensuite, le Lightning Chaleur débutera sa saison régulière avec un duel sur la route à Miramichi face aux Timberwolves le samedi 12 septembre. Ce sera ensuite le samedi suivant, soit le 19 septembre, qu'il débutera sa campagne devant ses partisans au centre régional Keith Irving, alors qu'il recevra les Tigres de Carmonton. La saison prendra fin le 7 mars 2027. Cette année, l'organisation produira des calendriers de poche qui seront distribués prochainement un peu partout dans la région. Au hockey mineur, la nouvelle association de la région Chaleur, le club Hockey Chaleur, a dévoilé le nom et le logo de ses équipes. Dorénavant, les équipes porteront le nom des Titans Chaleur. Le logo a été partagé sur les réseaux sociaux la fin de semaine dernière. Le logo est accompagné de la devise de la nouvelle association qui se lit ainsi. Bâti sur la force, définie par la résilience, animée par la détermination, guidée par le leadership, enracinée dans le caractère, c'est plus qu'un nom, c'est qui nous sommes, c'est notre identité, une association, une identité, une équipe. Au tennis, le club Tennis Chaleur a publié ses classements en date du 5 juillet dernier. Chez les dames, dans la division élite, Megan Guérette mène avec 6 victoires et aucune défaite, bonne pour 972 points. Elle devance Dani Obe, qui a 662 points avec 4 victoires et 2 défaites, ainsi que Mélanie Côté, qui a 4 victoires en 4 matchs pour 648 points. Dans la division Challenger, Julie Daigle est en première place avec 5 victoires et aucune défaite, une fiche bonne pour 810 points. Chez les hommes, de la division élite, Renaud Roy est toujours au premier rang avec 9 victoires en autant de matchs, avec un total de 1458 points. La deuxième place appartient à Jean-Luc Breyer, qui a une fiche de 6 victoires et une défaite, bon pour 978 points. Dans la division Challenger 1000, Eduardo Cabrera est le co-meneur avec Alexandre Lisandro, tous les deux avec 685 points, obtenus avec 4 victoires et une défaite. Dans la division Challenger 750, le meilleur est maintenant Renaud Albert avec 4 victoires et 3 revers, bon pour 692 points. Timmy Arsenault est deuxième avec une fiche de 4 victoires en 4 matchs, tout comme Nicolas Haché. Et finalement, dans la division Challenger 500, David Roy est en tête avec 4 victoires et 1 défaite, une fiche bonne pour 650 points. Le club Tennis Chaleur a également annoncé qu'en lien avec le Festival des rameurs de Petit Rocher, un tournoi pour les joueurs et joueuses nés en 2010 et après aura lieu à Petit Rocher vendredi prochain. Ce tournoi se déroulera sur une journée à partir de 9 h. Pour vous inscrire ou pour plus d'informations, vous pouvez contacter Mégane Guérette au 506-543-5129. Vous avez jusqu'à demain pour vous inscrire. Veuillez noter que les cliniques d'été seront annulées pour cette journée. À la rame, la traversée de la baie des Chaleurs du Festival des rameurs de Petit Rocher aura lieu ce samedi. Les rameurs traverseront plus de 22 milles pour passer du point de départ à la marina de Bonaventure jusqu'à l'arrivée à la place des rameurs de Petit Rocher. Il y aura 17 équipes pour cette édition de la traversée. Elles sont tous énumérées sur le site festivalderameurs.net/traversée. Des activités auront lieu au site d'arrivée samedi matin et après-midi. Et finalement, à la course, il reste encore quelques places pour la boucle Belle Baie. L'engouement pour cette première édition permet aux organisateurs d'anticiper un grand succès et ils recommandent aux coureuses et aux coureurs qui ne l'ont pas déjà fait de s'inscrire le plus tôt possible au site zephy.com. La course boucle Belle Baie aura lieu le 19 septembre prochain à Belle Baie. C'est à Le Sport, régional.
1: C'est du soleil aujourd'hui. Les vents soufflent du sud-ouest à 20 km à l'heure en après-midi. Maximum 29, humidex 33. Ce soir et cette nuit, quelques nuages. Les vents soufflent du sud-ouest à 20 km à l'heure, devenant léger ce soir, minimum 15. Mercredi, généralement ensoleillé, maximum 29, humidex 32. Et jeudi, une alternance soleil-nuages, maximum 29.
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0: Vous êtes prêts?
1: C'est parti. 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Alors, les prochaines pièces que vous allez entendre se situent dans les années 90 ou les années 2000, des succès aussi d'aujourd'hui, de cet été. C'est ce qu'on vous propose au Hit de l'été jusqu'à 13h. On écoutera Carly Rae Jepsen, Keisha et son premier succès, TikTok, DNC aussi avec Cake by the Ocean. On débute le tout avec Christina Aguilera, Maroon 5 et Moves Like Jagger.

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0: C'est Keisha avec la chanson la plus vendue au monde en 2010. Elle est restée 9 semaines numéro 1 aux États-Unis. On se retrouvait en 2009 et on vient d'entendre Cake by the Ocean avec DNC. C'est sorti en 2015. Le titre est né d'une erreur quand même assez rigolote. Il y a des producteurs suédois qui voulaient commander un Sex on the Beach, mais on dit Cake by the Ocean à la place. Puis le groupe a trouvé l'expression tellement drôle qu'il en a fait le titre de leur chanson, qui est devenue évidemment très populaire, un succès planétaire pour DNC. On va s'arrêter le temps de quelques messages. Les Backstreet Boys, Nelly Furtado, Santana et Sia au retour avec Cheap Thrills.
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0: Chantal, Cheap Thrills et 1999 avec les Backstreet Boys, Larger Than Life. Et en 1999, un autre grand succès, qui est resté 12 semaines au sommet du Billboard Hot 100, a remporté 3 Grammy Awards. C'est la pièce de Rob Thomas de la formation Matchbox 20 avec le guitariste Santana, la pièce Smooth. C'est ce qu'on va vous proposer dans quelques minutes. D'abord, la Canadienne Nelly Furtado avec Turn Off the Lights.
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7: Les hits de l'été, c'est presque terminé. On a le temps d'entendre 2 autres pièces, les dernières de cette édition du mardi 7 juillet. Mélanie Duguay qui est avec vous. Depuis 10h ce matin, je vais vous retrouver demain, tout le reste de la semaine, entre 10h et 13h d'ailleurs, en remplacement de Sandra Landry. 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Mélanie Duguay qui vous dit bye-bye, à la prochaine. Brett Kissel, Raise Your Glass. Ricky Martin, Living La Vida Loca. Bon après-midi. Le retour avec Fred Parent, c'est dès 15h.

0: Pour aujourd'hui, c'est du soleil. Les vents soufflent du sud-ouest à 20 km à l'heure au courant de l'après-midi. Maximum 29, humidex 33. Indice UV de 7, une valeur élevée. Ce soir et cette nuit, quelques nuages, minimum 15. Mercredi, généralement ensoleillé, maximum 29, humidex 32. Pour jeudi, une alternance soleil-nuage, maximum 29. Et vendredi, une alternance soleil-nuage, 60% de probabilité d'averse, maximum 25.
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3: 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Un bon grand bol de soupe. J'entends pas ça souvent ces derniers jours, c'est étrange. L'été Génération génère des frissons. Bienvenue les petits frissons. Eric Clapton dans le film L'Arme fatale 2 en juillet 89. Laquelle de Clapton? Réponse bientôt. Hit the Basic aussi. Steppenwolf, ça c'est facile, Born to be Wild. MTV Unplug avec Rod Stewart, Bob Marley, Buffalo Soldier, titre posthume en 1983. D'abord, bon anniversaire à cette légende vivante, Ringo Starr, Monsieur Peace and Love, 86 ans.

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1: 1989, un 7 juillet, sortie de L'Arme fatale 2. Oui, le deuxième des quatre films en 11 ans avec Mel Gibson, Danny Glover, et marquait l'arrivée de Joe Pesci, la petite peste dans cette suite de L'Arme fatale, troisième film le plus payant de l'été 89, derrière Batman, Indiana Jones, dernière croisade, 150 millions box-office pour l'époque 89, et la musique d'Eric Clapton là-dedans, Knocking on Heaven's Door.

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Pour compléter des nouvelles de l'acteur Danny Glover, ces derniers jours, on le sait, diagnostiqué de la maladie d'Alzheimer depuis 2022, va fêter son 80e anniversaire de naissance le 22 juillet prochain. Sa fille unique, Mandisa, donne de ses nouvelles. Je pense qu'il est conscient parfois et d'autres fois, non. Danny Glover, star de la série de films L'Arme fatale dans les années 80-90,

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1: Pour aujourd'hui, c'est du soleil. Les vents soufflent du sud-ouest à 20 km à l'heure au courant de l'après-midi. Maximum 29, humidex 33. Indice UV de 7, une valeur élevée. Ce soir et cette nuit, quelques nuages, minimum 15. Mercredi, généralement ensoleillé, maximum 29, humidex 32. Pour jeudi, une alternance soleil-nuage, maximum 29. Et vendredi, une alternance soleil-nuage, 60% de probabilité d'averse, maximum 25.
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Sheryl Crow, même si elle n'aime pas son président, va souligner le 250e anniversaire des États-Unis. Gros party et pique-nique en spectacle avec Willie Nelson. Génération Made in USA, Noir Silence.

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0: Pour aujourd'hui, c'est du soleil. Les vents soufflent du sud-ouest à 20 km à l'heure au courant de l'après-midi. Maximum 29, humidex 33. Indice UV de 7, une valeur élevée. Ce soir et cette nuit, quelques nuages, minimum 15. Mercredi, généralement ensoleillé, maximum 29, humidex 32. Pour jeudi, une alternance soleil-nuage, maximum 29. Et vendredi, une alternance soleil-nuage, 60% de probabilité d'averse, maximum 25.
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1: Bonne fin d'après-midi. Au microphone, Yannick Holmes, voici vos informations. La piètre qualité du réseau cellulaire dans le nord-est du Nouveau-Brunswick continue de faire couler beaucoup d'encre dans la péninsule acadienne. Gaëtan Lantaigne, un citoyen bien engagé de la communauté depuis des années, a publié un statut Facebook partagé par de nombreux internautes, affirmant que le problème empêche la région de se développer adéquatement. Rejoint via le téléphone, voici ses commentaires.
2: Ben, pour débuter à la base, là, j'ai simplement voulu lancer une discussion sur la qualité du réseau cellulaire dans notre communauté, la péninsule acadienne. Je savais qu'il y a plusieurs personnes qui vivent des problèmes, mais je ne m'attendais pas du tout à une réaction aussi forte. La publication, comme que vous mentionnez, M. Holmes, ça a été partagé plusieurs centaines de fois dans une petite communauté comme la péninsule acadienne. Donc, ça me démontre aussi que ce n'est pas un cas isolé. Là. T'sais, on parle d'un véritable problème.
1: Le gouvernement provincial s'est associé à Bell Canada en septembre 2025 en vue d'améliorer la couverture cellulaire dans les régions rurales de la province. Bell Canada a annoncé que les travaux sur les 10 premiers sites commenceront en 2026 et qu'ils seront terminés en 2027. Monsieur Lantaigne avance que le problème est flagrant et qu'il se doit d'être réglé le plus rapidement possible.
2: Ben, c'est certain que mon objectif ici, là, c'est très constructif. Là, et c'est pas une question de critiquer. Je sais qu'il y a eu quand même plusieurs personnes qui s'est engagées dans ce dossier-ci. Mais étant donné que sur le terrain aujourd'hui, au moment qu'on se parle, avec la forte réaction de l'ensemble des citoyens de la péninsule acadienne, que c'est sans équivoque, nous avons un problème de réseau cellulaire dans notre région, il y a toujours une problématique. Et je pense que là, on en parle chacun de notre côté. Et je pense que là, présentement, c'est important que là, ensemble, on puisse vraiment voir où est-ce qu'est le problème puis qu'est-ce qu'il peut avoir comme solution.
1: Un homme de 36 ans de Bathurst est décédé la nuit dernière à la suite d'une collision impliquant un seul véhicule et un orignal à Barley Bogue, près de Miramichi. Vers 2h20, les détachements de Tracadie, de Neguac et de Chaleur de la GRC sont intervenus à la suite du signalement d'une collision impliquant une motocyclette et un orignal sur la route 8. Le conducteur de la moto, un homme de 36 ans, est décédé sur les lieux des suites de ses blessures. Le passager de la moto a été transporté à l'hôpital avec ce qui semble être des blessures légères. Des membres du service d'incendie de Miramichi et d'ambulance du Nouveau-Brunswick se sont également rendus sur les lieux. La pêche au flétan de l'Atlantique a été lancée ce matin pour les détenteurs de permis à engins fixes de l'est du Nouveau-Brunswick. L'ouverture de cette pêche a pris son envol à 5 heures pour se terminer à 17 heures cet après-midi. Une allocation totale de 155,327 tonnes métriques de flétan de l'Atlantique a été accordée cette année. Les observateurs à quai seront disponibles à 13 ports de débarquement différents. Le flétan de l'Atlantique s'avère un vrai délice pour les amateurs de poissons, possédant une chair blanche, fine, ferme et floconneuse. Et l'acteur Marc Messier, dont le talent a marqué la télévision, le cinéma et le théâtre canadien, passant par Brou, La Petite Vie et L'Anse et Compte, est décédé aujourd'hui à l'âge de 78 ans. Son agence, l'agence Goodwin, a indiqué par voie de communiqué qu'il a succombé aux suites d'une brève maladie. Il laisse notamment dans le deuil ses trois enfants. Marc Messier a brillé sur les planches pendant plus de 35 ans. Il a aussi marqué l'univers de la télévision en interprétant le rôle de régent dans La Petite Vie. Il s'est également illustré dans les productions sportives, dans la série L'Anse et Compte et dans la franchise Les Boys, dont voici un extrait.
3: The mental, le mental.
4: Mental toughness, la dureté du mental. Puis ici, présentement, il y en a pas mal plus qu'on pense du mental. La chambre est remplie de mental. Je pense que le message est clair.
1: Et voilà, c'est ce qui complète votre bulletin d'information.
5: Du soleil aujourd'hui avec des vents du sud-ouest à 20 km/h, maximum de 29, un humidex de 33. Ce soir et la nuit prochaine, quelques nuages avec des vents du sud-ouest à 20. Ça devient léger en soirée, minimum de 15. Et demain mercredi, généralement ensoleillé, maximum de 29 et un humidex de 32 degrés.
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5: Alors, l'indice des feux partout, on est dans le rouge au niveau de la province, donc pas de brûlage. Et par contre, on ne dénombre aucun incendie notable présentement dans la province. Alors, si vous désirez avoir plus d'informations sur l'indice des feux, je vous invite à vous rendre sur le site gnb.ca dans la section indice des feux. Il y a la ligne d'information de brûlage également qui est disponible, sans frais, le 1-866-458-8080. Le 1-866-458-8080.
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1: Votre parent vous retrouve en cette chaude journée du mois de juillet. Nous sommes mardi, c'est le 7 juillet aujourd'hui. Merci d'être là. On est avec vous jusqu'à 19h pour le deuxième 3 à 7 de la semaine. Et lorsque je disais chaud, ben ça ressemble à quoi? Ça ressemble à 29 du côté du centre-ville de Bathurst. On a 31 comme ressenti. Et du côté de Caraquet, présentement, on est à 28, 32 avec l'Humidex. Alors, encore une fois, aujourd'hui, on va vous offrir de la bonne musique. Question de terminer cette journée en beauté. Je vous mentionne aussi que moi, demain, durant cette même émission, je vais faire tirer un laissez-passer pour le Festival des rameurs pour la journée, pour le show du samedi 12 juillet. J'aurai l'occasion de vous reparler encore là, de la programmation du côté de cet événement un petit peu plus tard dans le courant de l'émission. Et aussi, évidemment, aujourd'hui, vous allez pouvoir tenter votre chance pour notre concours « Poulais-tu les mettre en ordre » présenté par votre restaurant Saint-Hubert Express de Bathurst. Tous les détails sont sur notre site web au ckle.fm. Ce midi, moi, j'ai été ébranlé par cette nouvelle. D'ailleurs, Yannick nous en parlait dans le bulletin d'information. Décès du comédien Marc Messier à l'âge de 78 ans. C'est sûr que je pense qu'il a laissé personne indifférent par ses rôles, autant au théâtre qu'au cinéma. Moi, en tout cas, c'est la série La Petite Vie, où ça m'a marqué le plus, le Régent dans La Petite Vie. C'était tout un personnage, mais il y a aussi les Boys, évidemment, dans ses comptes, la pièce Brou, qui ça a commencé en 1979 avec Michel Côté, Marcel Gauthier. Alors, c'est tout une personne attachante et marquante qui nous quitte. Marc Messier, qui, je vous le rappelle, est décédé à l'âge de 78 ans. Nous, bon, on est là pour écouter de la bonne musique, évidemment. Comme je vous le disais, on a Ariel qui s'amène dans quelques instants avec Danser pour oublier. Nous aurons également Léa Jarry qui sera là un petit peu plus tard avec sa nouveauté Foraine au 92.9, 94.1.

propositions d'ordre qui sont disponibles sur notre site. Je peux pas tous vous les énumérer parce que c'est quand même assez long, de toute façon, vous devez vous rendre sur le site pour pouvoir transmettre votre réponse. Alors, 4 chansons de Bryan Adams aujourd'hui. Et les chansons sont les suivantes. On a When You're Gone, on a aussi Everything I Do It For You, on a aussi Summer of 69 et Straight From The Heart. Donc voilà, il suffit maintenant de démêler ça et de nous dire dans quel ordre ils sont sortis, mais aussi en quelle année, parce que ça peut... Faut faire attention. Des fois, il peut y avoir un piège. On pouvait retrouver 2 séquences avec le même ordre, mais ça ne veut pas dire que c'est les bonnes années. Donc, faut juste faire attention. Vous avez jusqu'à 17h30 pour soumettre votre réponse et je vous souhaite bonne chance. Donc, on écoute les 4 extraits d'aujourd'hui.

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15h, presque 25 minutes. Si vous recherchez à faire quelque chose durant la belle saison estivale, ben il y a eu des activités du côté de la ville de Belle-Baie qui vous invite chaque mercredi soir à 19h à la plage dans le secteur Beresford pour leur soirée musicale. On dit apportez vos chaises et venez vous divertir avec nous. Également, le dimanche après-midi du 5 juillet au 16 août à 14h, et profitez de la musique au parc de la plage, secteur Petit Rocher. Téléphone 506-655-5866, 506-655-5866 pour la liste des musiciens. N'oubliez pas d'apporter votre chaise. Alors, il y a plein d'autres activités aussi. Il y a du yoga, ça c'est le mardi soir à 19h. Il y a aussi des séances d'exercice gratuits au parc de la plage à tous les jeudis soirs à 18h. Donc, c'est pas les activités qui manquent du côté de Belle-Baie. Belle de nature, riche de culture. Alors, on vous souhaite un bon été.

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1: Soleil aujourd'hui avec des vents du sud-ouest à 20 km/h, maximum de 29, un humidex de 33. Ce soir et la nuit prochaine, quelques nuages avec des vents du sud-ouest à 20. Ça devient léger en soirée, minimum de 15. Et demain mercredi, généralement ensoleillé, maximum de 29 et un humidex de 32 degrés.
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3: Dans la Ligue de baseball intermédiaire de la vallée de Miramichi, les Aigles de Tracadie se sont inclinés 7-3 face aux Dodgers à Dalhousie hier soir. Les Aigles rejoueront jeudi soir au parc Raoul-Lozier à Tracadie, alors qu'ils recevront les Cardinals de Newcastle. Au hockey junior A, le Lightning Chaleur a dévoilé son calendrier d'activité pour la saison 2026-2027. Il débutera sa saison régulière avec un duel sur la route à Miramichi face aux Timberwolves le samedi 12 septembre. Ce sera ensuite le samedi suivant, soit le 19 septembre, qu'il débutera sa campagne devant ses partisans au centre régional Keith Irving, alors qu'il recevra les Tigres de Carleton. Au hockey mineur, la nouvelle association de la région Chaleur, le club Hockey Chaleur, a dévoilé le nom et le logo de ses équipes. Dorénavant, les équipes porteront le nom des Titans Chaleur. Au tennis, le club tennis Chaleur a publié ses classements en date du 5 juillet. Chez les dames, dans la division élite, Megan Guéret mène avec 6 victoires et aucune défaite, bonne pour 972 points. Chez les hommes, dans la division élite, Renaud Roy est toujours au premier rang avec 9 victoires en autant de matchs, avec un total de 1458 points. Alain Degrasse pour la Superstation.
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C'était Carl Delabarre avec Mon Dernier Souffle, 15h36 minutes. Aujourd'hui, en ce mardi 7 juillet, ben, c'est l'anniversaire de la chanteuse et animatrice Nathalie Simard qui a fait un partage, un message, en fait, rempli de reconnaissance envers la vie, sa famille et son parcours personnel dans une publication sur les réseaux sociaux accompagnée de photos de moments heureux avec sa fille, sa petite-fille et ses proches. Elle affirme ne pas craindre de vieillir, voyant plutôt l'âge comme le plus beau cadeau que la vie puisse lui offrir. Et l'artiste revient aussi sur les épreuves qui ont marqué son chemin. Elle explique être tombée plusieurs fois, mais avoir toujours réussi à se relever. Et avec le recul, elle dit comprendre que ses difficultés l'ont menée vers de grands bonheurs, notamment celui de devenir mère et grand-mère. Donc, Nathalie Simard invite également ses abonnés à profiter du présent, à exprimer leur amour et leur gratitude et à ne pas remettre leur bonheur à plus tard. Et elle remercie finalement les personnes qui la soutiennent depuis plusieurs années et qui continue de l'accompagner là, dans les différentes étapes de sa vie. Donc, c'est sûr que le grand public a été témoin de toute sa carrière hein, depuis qu'elle est toute jeune. Et à une époque, dans les années 80, elle chantait en duo avec son frère René. Et qui ne se rappelle pas hein, de la fameuse chanson « Tourne la page » ben, on vous l'offre, un petit moment de nostalgie, ici même sur les ondes de la Superstation.

0: Souvenir des années 80 avec Nathalie Simard et son frère René avec Tourne la page, qui n'a pas connu cette chanson. Hein. 15h43, on me mentionne que présentement, il y a des travaux techniques qui sont faits là, sur notre site d'antenne de CGVA 94.1. Donc, ce qui peut entraîner là, des baisses de puissance et peut-être des interruptions momentanées. Donc, on voulait quand même vous le préciser. Et on s'excuse évidemment des inconvénients. On est de retour du côté musical tout de suite après la prochaine pause publicitaire, cette fois-ci avec Ryan Kennedy et Witness to Madness.
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La team Fab et Verso avec la fête sur la Superstation, 15h50 minutes. Peut-être que vendredi, vous serez notre personne chanceuse qui va se mériter un familial 4 pour emporter ou 4 choix du rôtisseur en salle à manger, offert par votre restaurant Saint-Hubert Express de Batters, qui vous présente le concours « Poulais-tu les mettre en ordre? ». On parle ici évidemment de chansons. Alors, c'est des chansons aujourd'hui du chanteur Bryan Adams. Alors, Dieu sait qu'il en a fait des chansons dans sa carrière à différentes époques. Et le but, évidemment, c'est de mettre ces chansons-là dans l'ordre avec la bonne année. Vous avez 3 blocs, donc 3 choix de réponse, 1, 2 ou 3, sur notre site web. Il suffit de trouver le chiffre qui correspond à la bonne combinaison. Vous n'êtes pas obligé de réécrire les chansons, là, ça serait beaucoup trop long. Simplement nous donner le numéro. Donc, si la réponse est 1, c'est 1, sinon c'est 2 ou c'est 3. Et il faut vous dire, je vous rappelle, hein, que l'ordre dans lequel vous entendez les extraits, ça n'a pas rapport, là. Donc, ça peut être la bonne, comme ça peut ne pas être le bon ordre. Alors, juste pour vous préciser. Et vous avez jusqu'à 17h30, évidemment, pour aller soumettre votre réponse au ckla.fm. Sans plus tarder, je vous fais réentendre les 4 extraits de chansons d'aujourd'hui.

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1: Bonne fin d'après-midi au microphone, Yannick Owens. Voici vos informations. La piètre qualité du réseau cellulaire dans le nord-est du Nouveau-Brunswick continue de faire couler beaucoup d'encre de la péninsule acadienne. Gaëtan Lantaigne, un citoyen bien engagé de la communauté, a publié un statut Facebook partagé par de nombreux internautes affirmant que le problème empêche la région de se développer adéquatement.
2: Pour débuter à la base, j'ai simplement voulu lancer une discussion sur la qualité du réseau cellulaire dans notre communauté, la péninsule acadienne. Je savais qu'il y a plusieurs personnes qui vivent des problèmes, mais je ne m'attendais pas du tout à une réaction aussi forte, là.
1: Et la pêche aux flottants de l'Atlantique a été lancée ce matin pour les détenteurs de permis à engins fixes de l'est du Nouveau-Brunswick. L'ouverture de cette pêche a pris son envol à 5 heures pour se terminer à 17 heures cet après-midi. Prochain bulletin complet à 17 heures.
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4: Du soleil aujourd'hui avec des vents du sud-ouest à 20 km/h, maximum de 29, un humidex de 33. Ce soir et la nuit prochaine, quelques nuages avec des vents du sud-ouest à 20. Ça devient léger en soirée, minimum de 15. Et demain mercredi, généralement ensoleillé, maximum de 29 et un humidex de 32 degrés.
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0: C'était les trois accords avec Stéphanie, 16h14. Ben, une bonne nouvelle pour les gens, les hommes qui sont atteints du cancer de la prostate. Un nouvel espoir thérapeutique pourrait améliorer le traitement du cancer de la prostate métastatique chez certains patients. C'est une étude internationale à laquelle a participé le docteur Fred Saad du Centre hospitalier de l'Université de Montréal qui démontre que la combinaison de deux médicaments permettrait de ralentir davantage la progression de la maladie chez des patients présentant certaines anomalies génétiques. Donc, on sait qu'on n'est pas tous égaux devant la génétique, hein, ce qui fait que des fois on peut avoir des prédispositions, des choses qui font qu'on est plus vulnérable dans certaines situations. Et le traitement associe le talazoparibe et l'enzalutamide, deux molécules déjà utilisées dans d'autres types de cancers. Et les chercheurs se sont particulièrement intéressés aux patients ayant des mutations des gènes BRCA1 et BRCA2, connus notamment pour leur lien avec le cancer du sein, mais qui jouent aussi un rôle important dans la capacité des cellules à réparer leur ADN. Alors, chez les patients atteints de ces mutations, la survie sans progression de la maladie après 3 ans atteignait 77 % avec le nouveau traitement, comparativement à 49 % avec le traitement standard. Des bénéfices ont aussi été observés chez des patients présentant d'autres anomalies génétiques liées à la réparation de l'ADN. Le docteur Fred Saad explique que cette découverte pourrait changer le pronostic de patients qui, jusqu'à maintenant, avaient des formes plus difficiles à traiter. Environ un quart des personnes atteintes d'un cancer de la prostate métastatique auraient des mutations génétiques qui réduisent l'efficacité des traitements habituels. Les chercheurs restent toutefois prudents puisque la combinaison des médicaments entraîne davantage d'effets secondaires graves, notamment des cas d'anémie. Des analyses supplémentaires seront nécessaires pour confirmer l'impact sur la survie globale des patients. Mais malgré ces réserves, le docteur Saad estime que les résultats sont suffisamment prometteurs pour espérer une approbation prochaine du traitement et son arrivée éventuelle dans les options offertes aux patients. Donc, c'est quand même une bonne nouvelle pour les hommes qui sont atteints de ce type de cancer. Alors, on est de retour du côté musical après la pause avec Laurence Saint-Martin et Gabriel Fredette avec Dans mon tiroir sur la Superstation.
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Adventure Club and Coleman avec Move sur la Superstation, 16h24 minutes. Je vous parle maintenant un peu de la programmation du Festival des rameurs de Petit Rocher qui bat son plein. Donc aujourd'hui, ce soir en fait, on a le juste prix Price is Right au chapiteau. C'est une activité organisée par le club Richelieu Chaleur. C'est au coût de 10 $. Un petit coup d'œil à la programmation pour la journée de demain, mercredi le 8 juillet. Dès 10h l'avant-midi, il y aura du yoga pour enfants avec Sylvie Légère au chapiteau. C'est une activité gratuite. Il y aura un bingo 50-50 à la salle Denis Richard, 10 $ du livret. En après-midi, 15h, viens découvrir Xit Cycle Club sur la scène d'Annie Boudreau. C'est gratuit. Également, du côté de la bibliothèque publique de Petit Rocher, il y a des activités également, des activités de contes, activités chansons. Inscription obligatoire au 506-542-2744. C'est gratuit. Il y a aussi une initiation à l'improvisation au gymnase de l'école Le Tournesol. Ça, c'est de 17h30 à 18h30. Il y a également soirée de cartes à 18h30 demain soir. Ça, c'est organisé par le Club de l'Âge d'or de Petit Rocher. Et qu'est-ce qu'on a d'autre aussi? On a la lutte à l'aréna de Petit Rocher. On a aussi de Retronators au chapiteau, musique des années 50, 60 et 70, au coût populaire de 5 $. Donc, voici un peu un aperçu, un avant-goût de la programmation du Festival des rameurs de Petit Rocher, 57e édition. Si vous voulez avoir plus de détails, je vous invite à consulter le site internet festivalderameurs.net.

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1: Du soleil aujourd'hui avec des vents du sud-ouest à 20 km/h, maximum de 29, un humidex de 33. Ce soir et la nuit prochaine, quelques nuages avec des vents du sud-ouest à 20. Ça devient léger en soirée, minimum de 15. Et demain mercredi, généralement ensoleillé, maximum de 29 et un humidex de 32 degrés.
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1: La minute sportive de la presse canadienne, tout d'abord au tennis, il y a le Québécois Félix Auger-Aliassime qui a rendez-vous aujourd'hui avec le Serbe Novak Djokovic en quart de finale du simple masculin au tournoi de Wimbledon. Auger-Aliassime présente une fiche de 1-1 en carrière contre Djokovic. Il l'avait vaincu lors de leur dernier duel à la Coupe Laver en 2022. Il y a le vainqueur de cet affrontement qui va croiser le fer dans le carré d'as au All England Club avec le favori du tournoi Yannick Sinner qui a pris la mesure de l'Allemand. Jan Lennard Struff, 7-5, 7-6 et 6-3 plus tôt dans la journée. Dans le monde du soccer maintenant, deux matchs seront à l'affiche aujourd'hui à la Coupe du monde de soccer masculin. Lionel Messi et ses coéquipiers de l'Argentine vont se mesurer d'abord à Mohamed Salah et à l'Égypte en huitième de finale du tournoi sur le coup de midi à Atlanta. Cet affrontement sera suivi à 16h de celui entre la Suisse et la Colombie. Au basketball, Kyle Lowry a annoncé sa retraite après 20 saisons dans la NBA et mettra un terme à sa carrière en tant que joueur des Raptors de Toronto. Le joueur âgé de 40 ans a révélé sa décision dans une publication sur Instagram, tandis que les Raptors ont partagé une photo de lui portant la camisole du club torontois, accompagnée de la mention Welcome home, Kyle. Lowry a passé 9 saisons à Toronto et a contribué à mener la seule concession canadienne de la NBA vers son premier titre en 2019. Et finalement, de retour, oui, au tennis, il y a la Canadienne Gabriela Dabrowski et sa partenaire brésilienne Luisa Stefani qui ont aisément obtenu leur billet pour les quarts de finale en double féminin du tournoi de Wimbledon mardi, l'emportant 6-1 et 6-4 contre l'Australienne Storm Hunter et l'Américaine Cathy McNally. Voilà, c'était la minute sportive de la presse canadienne.

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Légendaire succès de Eagles, c'était en 1976, Hotel California, 16h47 minutes dans votre 3 à 7. Je vous rappelle qu'il y a des manœuvres techniques là, qui sont réalisées sur notre site d'antenne CJVA 94.1, ce qui peut faire en sorte qu'il peut y avoir des baisses de puissance ou des interruptions momentanées. Donc, évidemment, on vous remercie de votre bonne compréhension. On a Laurence Nerbonne qui s'amène du côté musical avec Next. Et un petit peu plus tard, qu'est-ce qu'on a? On a aussi Iso Blues Coalition avec Encore et Encore sur La Superstation.

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1: Bonne fin d'après-midi. Au microphone, Yannick Holmes. Voici vos informations. La piètre qualité du réseau cellulaire dans le nord-est du Nouveau-Brunswick continue de faire couler beaucoup d'encre dans la péninsule acadienne. Gaëtan Lantaigne, un citoyen bien engagé de la communauté depuis des années, a publié un statut Facebook partagé par de nombreux internautes, affirmant que le problème empêche la région de se développer adéquatement. Rejoint via le téléphone, voici ses commentaires.
2: Pour débuter à la base, j'ai simplement voulu lancer une discussion sur la qualité du réseau cellulaire dans notre communauté, la péninsule acadienne. Je savais qu'il y a plusieurs personnes qui vivent des problèmes, mais je ne m'attendais pas du tout à une réaction aussi forte. La publication, comme que vous mentionnez, M. Holmes, ça a été partagé plusieurs centaines de fois d'une petite communauté comme la péninsule acadienne. Donc, ça me démontre aussi que c'est pas un cas isolé. On parle d'un véritable problème.
1: Le gouvernement provincial s'est associé à Bell Canada en septembre 2025 en vue d'améliorer la couverture cellulaire dans les régions rurales de la province. Bell Canada a annoncé que les travaux sur les 10 premiers sites commenceront en 2026 et qu'ils seront terminés en 2027. Monsieur Lantaigne avance que le problème est flagrant et qu'il se doit d'être réglé le plus rapidement possible.
2: C'est certain que mon objectif ici, c'est très constructif. C'est pas une question de critiquer. Je sais qu'il y a eu quand même plusieurs personnes qui s'est engagées dans ce dossier-ci. Mais étant donné que sur le terrain aujourd'hui, au moment quand je parle, avec la forte réaction de l'ensemble des citoyens de la péninsule acadienne, que c'est sans équivoque, nous avons un problème de réseau cellulaire dans notre région, il y a toujours une problématique. Et je pense que là, on en parle chacun de notre côté. Et je pense que là, présentement, c'est important que là, ensemble, on puisse vraiment voir où est-ce qu'il y a les problèmes puis qu'est-ce qu'il peut avoir comme solution.
1: Un homme de 36 ans de Bathurst est décédé la nuit dernière à la suite d'une collision impliquant un seul véhicule et un orignal à Barty Bogue, près de Miramichi. Vers 2h20, les détachements de Tracadie, de Neguac et de Chaleur de la GRC sont intervenus à la suite du signalement d'une collision impliquant une motocyclette et un orignal sur la route 8. Le conducteur de la moto, un homme de 36 ans, est décédé sur les lieux des suites de ses blessures. Le passager de la moto a été transporté à l'hôpital avec ce qui semble être des blessures légères. Des membres du service d'incendie de Miramichi et d'ambulance du Nouveau-Brunswick se sont également rendus sur les lieux. La pêche au flétan de l'Atlantique a été lancée ce matin pour les détenteurs de permis à engins fixes de l'est du Nouveau-Brunswick. L'ouverture de cette pêche a pris son envol à 5 heures pour se terminer à 17 heures cet après-midi. Une allocation totale de 155,327 tonnes métriques de flétan de l'Atlantique a été accordée cette année. Les observateurs à quai seront disponibles à 13 ports de débarquement différents. Le flétan de l'Atlantique s'avère un vrai délice pour les amateurs de poissons, possédant une chair blanche, fine, ferme et floconneuse. Et l'acteur Marc Messier, dont le talent a marqué la télévision, le cinéma et le théâtre canadien, passant par Brou, La Petite Vie et L'Anse et Compte, est décédé aujourd'hui à l'âge de 78 ans. Son agence, l'agence Goodwin, a indiqué par voie de communiqué qu'il a succombé aux suites d'une brève maladie. Il laisse notamment dans le deuil ses 3 enfants. Marc Messier a brillé sur les planches pendant plus de 35 ans. Il a aussi marqué l'univers de la télévision en interprétant le rôle de Régent dans La Petite Vie. Il s'est également illustré dans les productions sportives, dans la série L'Anse et Compte et dans la franchise Les Boys, dont voici un extrait.
3: The mental, le mental.
4: Mental toughness, la dureté du mental. Puis ici, présentement, il y en a pas mal plus qu'on pense du mental. La chambre est remplie de mental. Je pense que le message est clair.
1: Et voilà, c'est ce qui complète votre bulletin d'information.
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6: Du soleil aujourd'hui avec des vents du sud-ouest à 20 km/h, maximum de 29, un humidex de 33. Ce soir et la nuit prochaine, quelques nuages avec des vents du sud-ouest à 20. Ça devient léger en soirée, minimum de 15. Et demain mercredi, généralement ensoleillé, maximum de 29 et un humidex de 32 degrés.
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Marie-Pierre Leduc avec Dans tes yeux, 17h15 minutes dans votre 3 à 7 édition de ce mardi 7 juillet en compagnie de Fred Parent. On jette un petit coup d'œil au thermomètre, quoique ça n'a pas vraiment bougé, je vous dirais, là, depuis la dernière heure. On est toujours à 29 degrés, 31 avec l'humidex. Ça, c'est du côté de Bathurst et du côté de Caraquet présentement. 29 degrés, 31 comme température ressentie. Il vous reste à peine un petit peu moins d'un quart d'heure pour aller participer à notre concours pour les poulets-tu, les mettre en ordre, présenté par votre restaurant Saint-Hubert Express de Bathurst. Alors, si vous avez manqué les quatre extraits de chansons d'aujourd'hui, je vous les fais réentendre à l'instant. Il s'agit de quatre chansons de Bryan Adams.

Saint-Hubert Express de Bathurst t'invite à jouer à Pourrais-tu les mettre en ordre? Tu penses connaître l'ordre chronologique de ces chansons? Rends-toi au ckle.fm pour nous donner ton choix. Alors voilà, c'est pas plus compliqué que ça et ben je vous le dis, hein, je vous le redis en fait que l'ordre de présentation des extraits audio n'a pas de lien là, donc c'est vraiment aléatoire. Ça peut être, ça peut ou ne pas être le bon ordre et de toute façon aussi il y a l'année qui vient avec ça, donc l'année de sortie de chaque chanson. Vous avez plusieurs choix de réponses sur notre site web et on a évidemment trois possibilités, soit le 1 avec les 4 ordres, 2, même chose, et 3. Donc, vous pouvez inscrire simplement le numéro 1, 2 ou 3. Pas besoin d'inscrire tous les titres de chansons, là, sinon ça serait trop long. Donc, il vous reste encore là, une dizaine de minutes là, pour aller soumettre votre réponse au ckle.fm. Un petit peu plus tard, moi, je vais vous parler de la Chine parce qu'il y a un nouveau rapport de la firme Proofpoint qui révèle que des pirates informatiques soupçonnés d'être liés à la Chine ont ciblé des universités canadiennes et américaines. Ça, c'est pas très rassurant, quoique c'est pas surprenant parce qu'on sait déjà que la Chine

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0: soleil aujourd'hui avec des vents du sud-ouest à 20 km/h, maximum de 29, un humidex de 33. Ce soir et la nuit prochaine, quelques nuages avec des vents du sud-ouest à 20. Ça devient léger en soirée, minimum de 15. Et demain, mercredi, généralement ensoleillé, maximum de 29 et un humidex de 32 degrés.
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3: Dans la Ligue de baseball intermédiaire de la vallée de la Miramichi, les Aigles de Tracadie rendaient visite aux Dodgers à Dalhousie hier soir. Ils se sont inclinés 7-3 face aux locaux. Les Aigles avaient créé l'égalité 3-3 en début de sixième manche après avoir tiré de l'arrière 3-0. Mais un circuit de 3 points d'Andrew Carter pour Dalhousie a fait la différence en fin de sixième manche. Il s'agissait d'un cinquième revers consécutif pour les Aigles qui ont une fiche d'une victoire et de 8 revers depuis le début de la saison. Les Aigles rejoueront jeudi soir au parc Raoul-Losier à Tracadie alors qu'ils recevront les Cardinals de Newcastle. Le lendemain, ils reprendront la route pour Dalhousie pour y affronter les Dodgers vendredi soir à compter de 20h. Au hockey junior A, le Lightning Chaleur a dévoilé son calendrier d'activité pour la saison 2026-2027. Les matchs hors concours débuteront le vendredi 28 août avec un match à domicile face au Tigre de Carleton. L'équipe disputera 4 matchs préparatoires. Ensuite, le Lightning Chaleur débutera sa saison régulière avec un duel sur la route à Miramichi face aux Timberwolves le samedi 12 septembre. Ce sera ensuite le samedi suivant, soit le 19 septembre, qu'il débutera sa campagne devant ses partisans au centre régional Keith Irving, alors qu'il recevra les Tigres de Carleton. La saison prendra fin le 7 mars 2027. Cette année, l'organisation produira des calendriers de poche qui seront distribués prochainement un peu partout dans la région. Au hockey mineur, la nouvelle association de la région Chaleur, le club Hockey Chaleur, a dévoilé le nom et le logo de ses équipes. Dorénavant, les équipes porteront le nom des Titans Chaleur. Le logo a été partagé sur les réseaux sociaux la fin de semaine dernière. Le logo est accompagné de la devise de la nouvelle association qui se lit ainsi. Bâti sur la force, défini par la résilience, animé par la détermination, guidé par le leadership, enraciné dans le caractère, c'est plus qu'un nom, c'est qui nous sommes, c'est notre identité, une association, une identité, une équipe. Au tennis, le club Tennis Chaleur a publié ses classements en date du 5 juillet dernier. Chez les dames, dans la division élite, Megan Guérette mène avec 6 victoires et aucune défaite, bonne pour 972 points. Elle devance Dani Obe, qui a 662 points avec 4 victoires et 2 défaites, ainsi que Mélanie Côté, qui a 4 victoires en 4 matchs pour 648 points. Dans la division Challenger, Julie Daigle est en première place avec 5 victoires et aucune défaite, une fiche bonne pour 810 points. Chez les hommes, dans la division élite, Renaud Roy est toujours au premier rang avec 9 victoires en autant de matchs, avec un total de 1458 points. La deuxième place appartient à Jean-Luc Breyer, qui a une fiche de 6 victoires et une défaite, bon pour 978 points. Dans la division Challenger 1000, Eduardo Cabrera est le co-meneur avec Alexandre Lisandro, tous les deux avec 685 points, obtenus avec 4 victoires et une défaite. Dans la division Challenger 750, le meilleur est maintenant Renaud Albert avec 4 victoires et 3 revers, bon pour 692 points. Timmy Arsenault est deuxième avec une fiche de 4 victoires en 4 matchs, tout comme Nicolas Haché. Et finalement, dans la division Challenger 500, David Roy est en tête avec 4 victoires et une défaite, une fiche bonne pour 650 points. Le club Tennis Chaleur a également annoncé qu'en lien avec le Festival des rameurs de Petit Rocher, un tournoi pour les joueurs et joueuses nés en 2010 et après aura lieu à Petit Rocher vendredi prochain. Ce tournoi se déroulera sur une journée à partir de 9 heures. Pour vous inscrire ou pour plus d'informations, vous pouvez contacter Mégane Guérette au 506-543-5129. Vous avez jusqu'à demain pour vous inscrire. Veuillez noter que les cliniques d'été seront annulées pour cette journée. À la rame, la traversée de la baie des Chaleurs du Festival des rameurs de Petit Rocher aura lieu ce samedi. Les rameurs traverseront plus de 22 000 pour passer du point de départ à la marina de Bonaventure jusqu'à l'arrivée à la place des rameurs de Petit Rocher. Il y aura 17 équipes pour cette édition de la traversée. Elles sont tous énumérées sur le site festivalderameurs.net/traversée. Les activités auront lieu au site d'arrivée samedi matin et après-midi. Et finalement, à la course, il reste encore quelques places pour la boucle Belle-Baie. L'engouement pour cette première édition permet aux organisateurs d'anticiper un grand succès et ils recommandent aux coureuses et aux coureurs qui ne l'ont pas déjà fait de s'inscrire le plus tôt possible au site zephy.com. La course boucle Belle-Baie aura lieu le 19 septembre prochain à Belle-Baie. C'est à Le Sport, régional.
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C'était Joseph Carré avec le phénomène 17h40 minutes et nous, ben, c'est le moment de vous dévoiler quelle était notre bonne réponse à notre concours. Pouvais-tu les mettre en ordre? Alors, il y avait trois combinaisons possibles de façon d'agencer les chansons avec les années. Il y avait juste seulement une bonne réponse, évidemment. Donc, simplement, ce qu'il fallait faire, nous donner le chiffre, soit 1, 2 ou 3. Et la bonne réponse était la deuxième. Donc, Bryan Adams, la première, c'était Straight from the Heart, 1983, qui a été l'un de ses premiers succès sur l'album Cuts Like a Knife. Et ça l'a vraiment propulsé là, sur la scène internationale. Suivi de Summer of 69, 1984, probablement son titre le plus emblématique, présent sur l'album légendaire Reckless, qui incarne le style rock et énergique de cette décennie. Un petit peu plus tard, on a eu en 1991 Everything I Do It For You, une ballade mythique sortie pour la bande originale du film Robin des Bois, Prince des voleurs. Elle a dominé les palmarès internationaux et figure sur l'album Waking Up de Ned Bourges. On a aussi When You're Gone, ça c'était en 1998. Interprété en duo avec Mélanie C. des Spice Girls, cette chanson pop-rock entraînante marque la fin des années 90 et est issue de l'album On a Day Like Today. Alors voilà, c'était la réponse numéro 2 qui était la bonne. Félicitations si vous avez inscrit cette réponse, vous êtes finaliste pour le tirage de vendredi. Je vous rappelle qu'on va faire tirer un familial 4 pour emporter ou 4 choix du rôtisseur en salle à manger offert par votre restaurant Saint-Hubert Express de Bathurst. Et nous, bon, on vous présente la chanson qui était la première en tête de liste, celle qui date de 1983. Voici Straight from the Heart, Bryan Adams.

Matt Lang et Mike Desmereaux avec Back to the Bar. Voilà sur la superstation, 17h54 minutes. Un nouveau rapport de la firme Proofpoint révèle que des pirates informatiques soupçonnés d'être liés à la Chine ont ciblé des universités canadiennes et américaines, principalement dans les domaines de la physique et de l'ingénierie. Alors, les attaques visaient notamment des établissements menant des recherches en sécurité nationale, en astrophysique et en physique des particules afin de voler des données sensibles. Les cybercriminels auraient exploité des failles connues dans le logiciel de messagerie RoundCube pour dérober des identifiants de connexion et infiltrer les réseaux universitaires. Et même si les auteurs n'ont pas été formellement identifiés, mais les experts estiment que les méthodes utilisées et le choix des cibles correspondent à des campagnes de cyberespionnage profitant aux intérêts du gouvernement chinois. Et selon plusieurs spécialistes, le Canada représente une cible de choix en raison de l'expertise de ses chercheurs dans des secteurs stratégiques comme l'intelligence artificielle, les technologies quantiques, l'aérospatiale, les semi-conducteurs et les biotechnologies. Alors, cette affaire s'ajoute à d'autres campagnes de cyberespionnage dévoilées récemment où des pirates ont réussi à demeurer cachés pendant plus d'un an dans les réseaux d'université afin de recueillir des renseignements liés à la défense, aux innovations technologiques et à la recherche médicale. Alors, c'est presque digne d'un scénario de film. Et là, les experts rappellent que ces intrusions exploitent souvent des vulnérabilités déjà connues mais non corrigées, soulignant l'importance de maintenir les logiciels à jour pour limiter les risques. Et de son côté, la Chine, évidemment, rejette catégoriquement les accusations et affirme s'opposer à toute forme de cyberattaque. Donc, voilà, c'est au final qui croire là-dedans, mais on a déjà, en tout cas, on sait déjà que, la Chine a des intérêts et, comme on dit, elle veille à ses intérêts, évidemment. Donc, voilà pour cette nouvelle. On est de retour du côté musical, cette fois-ci avec Guillaume Frenette et la chanson À notre bonheur sur la Superstation.

0: soleil aujourd'hui avec des vents du sud-ouest à 20 km/h, maximum de 29, un humidex de 33. Ce soir et la nuit prochaine, quelques nuages avec des vents du sud-ouest à 20. Ça devient léger en soirée, minimum de 15. Et demain, mercredi, généralement ensoleillé, maximum de 29 et un humidex de 32 degrés.
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0: 18h12 dans le cadre du Festival des rameurs de Petit Rocher. Ce soir, 19h, le juste prix, Price is Right, c'est au chapiteau. Et ça, c'est une activité qui est organisée par le Club Richelieu Chaleur. C'est au coût de 10$. Demain, mercredi, un petit aperçu à la programmation. Il y aura en avant-midi, dès 10h, du yoga pour enfants avec Sylvie Légère, toujours au chapiteau. C'est une activité gratuite. Il y a aussi un bingo 50-50, salle Denis Richard. Ça, c'est en après-midi à 13h, 10$ du livret. Qu'est-ce qu'on a aussi? On a vient découvrir Xit Cycle Club, scène Danny Boudreau. C'est gratuit. Il y a des activités pour les enfants. Il y a une soirée de cartes à 18h30 à la Salle Blanche. C'est organisé par le Club de l'Âge d'or de Petit Rocher. On a aussi la lutte à l'aréna de Petit Rocher. C'est à 18h30 et à 19h de Retro Nators au chapiteau. C'est la musique des années 50, 60 et 70 au coût populaire de 5$. Donc voilà un petit aperçu de la programmation du Festival des rameurs de Petit Rocher. Tous les détails au festivaldesrameurs.net. Bien branché dans votre 3 à 7 de ce mardi en compagnie de Fred Parent. On fait une pause de quelques minutes. Et au retour, c'est Zach Scott qui s'amène et sa chanson « Sur la route ».
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soleil aujourd'hui avec des vents du sud-ouest à 20 km/h, maximum de 29, un humidex de 33. Ce soir et la nuit prochaine, quelques nuages avec des vents du sud-ouest à 20. Ça devient léger en soirée, minimum de 15. Et demain matin,

0: débutera sa saison régulière avec un duel sur la route à Miramichi face aux Timberwolves le samedi 12 septembre. Ce sera ensuite le samedi suivant, soit le 19 septembre, qu'il débutera sa campagne devant ses partisans au centre régional Keith Irving, alors qu'il recevra les Tigres de Carmonton. Au hockey mineur, la nouvelle association de la région Chaleur, le club Hockey Chaleur, a dévoilé le nom et le logo de ses équipes. Dorénavant, les équipes porteront le nom des Titans Chaleur. Au tennis, le club Tennis Chaleur a publié ses classements en date du 5 juillet. Chez les dames, dans la division élite, Megan Guérette mène avec 6 victoires et aucune défaite, bonne pour 972 points. Chez les hommes, dans la division élite, Renaud Roy est toujours au premier rang avec 9 victoires en autant de matchs, avec un total de 1458 points. Alain Degrasse pour la Superstation.
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7: Encore une fois, j'ai eu un immense plaisir de vous raccompagner à la maison pour ce deuxième 3 à 7 de la semaine, en ce 7 juillet. Fred Parent qui était des vôtres depuis 15 heures sur les ondes de la Superstation. Je vous souhaite de passer une excellente fin de journée. Et nous, ben, on sera là demain mercredi. Je vous rappelle que je vais faire tirer un laissez-passer pour l'une des soirées du Festival des Rameurs et pour la soirée du 12 juillet. Alors, si vous voulez tenter votre chance demain, durant le 3 à 7, ben, je vous invite à être du rendez-vous. Bye bye tout le monde, on se dit à demain.

0: soleil aujourd'hui avec des vents du sud-ouest à 20 km/h, maximum de 29, un humidex de 33. Ce soir et la nuit prochaine, quelques nuages avec des vents du sud-ouest à 20. Ça devient léger en soirée, minimum de 15. Et demain, mercredi, généralement ensoleillé, maximum de 29 et un humidex de 32 degrés.
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1: Du soleil aujourd'hui avec des vents du sud-ouest à 20 km/h, maximum de 29, un humidex de 33. Ce soir et la nuit prochaine, quelques nuages avec des vents du sud-ouest à 20. Ça devient léger en soirée, minimum de 15. Et demain mercredi, généralement ensoleillé, maximum de 29 et un humidex de 32 degrés.
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0: 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Soleil aujourd'hui avec des vents du sud-ouest à 20 km/h, maximum de 29, un humidex de 33. Ce soir et la nuit prochaine, quelques nuages avec des vents du sud-ouest à 20. Ça devient léger en soirée, minimum de 15. Et demain, mercredi, généralement ensoleillé, maximum de 29 et un humidex de 32 degrés.
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